je finis.

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Bonjour à tous. La Française contaminée par l'hantavirus est dans un état grave. La ministre de la Santé, Stéphanie Rist, a fait un point hier sur sa situation. La croisiériste de plus de 65 ans est hospitalisée en réanimation avec la forme cardio-pulmonaire la plus sévère. Un poumon artificiel assure son oxygénation. Les 4 autres passagers français rapatriés sont négatifs. Ils ne présentent pas de symptômes. Par précaution, 22 Français cas contact ont également été identifiés et hospitalisés. Ils se portent également bien, selon la ministre de la Santé. Les autorités sanitaires qui sont aussi rassurantes. Stéphanie Rist a assuré que le virus ne circulait pas en France. De son côté, Emmanuel Macron a affirmé hier que la situation était sous contrôle. Le président a notamment souligné l'action du gouvernement qui a mis, selon lui, des protocoles extrêmement rigoureux. Il a également appelé à la mise en place d'une véritable coordination européenne. Dans le reste de l'actualité, ce n'était pas arrivé depuis presque 10 ans. Le président américain en déplacement en Chine à partir d'aujourd'hui et jusqu'à vendredi. Donald Trump va notamment rencontrer demain son homologue Xi Jinping. Parmi les dossiers qui devront être abordés, l'Iran, les tensions commerciales ou encore la situation entre Taïwan et la Chine. Un animateur scolaire mis en examen fin avril à Paris, on l'a appris hier du parquet. Ce jeune homme âgé d'une 20aine d'années est accusé d'avoir eu des gestes de nature sexuelle sur 3 enfants. L'affaire a débuté après le dépôt d'une plainte en novembre 2025 par la mère d'une élève. Le suspect a été interpellé le 28 avril et a été placé en détention provisoire. Et Gabriel Attal, bientôt candidat officiel à la présidentielle. La majorité des 303 membres du Conseil national du Parti Renaissance ont adopté hier soir une motion favorable à sa candidature. Un choix qui deviendra effectif après un vote des adhérents organisé dans les prochaines semaines. Gabriel Attal a également jusqu'au 1er octobre pour se déclarer formellement. Et puis en football, le rêve de Ligue 1 continue pour Rodez. Le RAF s'impose 3-2 face au Red Star pour le premier barrage de Ligue 2. Excellent début de journée à tous.

bienvenue, bon réveil, c'est Sensation Rock sur Radio Campus. J'espère que vous allez bien, vous avez passé une belle journée ensoleillée hier, un peu fraîche, mais bon, il paraît que c'est les seins de glace. Voilà, aujourd'hui il y a du soleil ce matin, on verra si ça va durer, peut-être pas, hein. Et voilà, avant une ascension dégueulasse. Bon, bah écoutez, vous ferez quelques petits podcasts, notamment celui d'hier que j'ai pas mis en ligne, mais celui de lundi, mais moi là-bas je m'en occupe, rassurez-vous. Vous l'aurez, surtout que il y a plein de nouveautés, et puis celui d'aujourd'hui aussi, hein. D'ailleurs, vous verrez, on a des petites nouveautés et on a encore des nouveaux groupes anglais, des groupes qui émergent, et waouh, il y a du truc qui dépote quand même, vous allez voir, ça va être vraiment chouette. On va découvrir ça ce matin encore, notamment un groupe qui s'appelle Sweet Unrest. Ah, c'est vraiment bien, hein. Vous allez voir, c'est pas mal. Un autre groupe s'appelle Theater également, et puis deux, trois autres choses encore. Voilà, on va se faire plaisir ce matin. Et puis le nouveau single du guitariste

06 34 120 191 06 34 120 191. Profitez-en si vous avez envie de faire plaisir à quelqu'un, un petit morceau, une petite dédicace. Et c'est tout simple, des fois vous dites à quelqu'un, tiens, je t'ai fait une petite dédicace à la radio, tiens, t'écouteras entre telle heure et telle heure. Vous réécouterons sur le podcast aussi. Ça fait super plaisir, une petite attention toute simple et qui coûte rien. Voilà, et ben on est parti, let's go, un petit Diouf pour commencer. Bienvenue et bon réveil donc pour cette petite émission jusqu'à 9h.

Ça, c'est Rock, l'Irlandais Dovelis, donc avec ce magnifique album, hein, si vous aimez Radiohead, si vous aimez Jeff Buckley, si vous aimez Bon Iver, ouais, sur certaines influences comme ça, mais voilà, les voix aussi qu'on retrouve de Rufus Wainwright, de Cold War Kids là-dedans, c'est vraiment bien, et à découvrir aux Eurockéennes de Belfort, c'est un peu tôt, c'est le vendredi, dommage, à 18h45, ça aurait mérité un petit peu plus de visibilité, je trouve, pour le public, mais voilà, soyez là, ça va être vraiment un très très chouette concert. Moi, j'ai hâte de voir Dovelis en concert, et puis les Hives juste avant également. Ça, ce sera aux The Rock le dimanche 5. 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Je vous passerai aussi l'interview de Kem, notre ancien programmateur des Eurockéennes. Bah oui, il est parti au Hellfest, hein, le Kem, maintenant depuis le 1er avril, il est en poste là-bas. C'est lui qui programme le Hellfest, notamment pour l'année prochaine. Mais bon, c'est collégial de plus en plus, hein, les programmations. Je vois ici, même aux Eurock, hein, ils sont trois maintenant. Et bah voilà, on verra ce qu'ils vont nous concocter l'année prochaine. Bon, on va déjà faire cette année, hein. Voilà, donc on diffusera l'interview de Kem aussi très bientôt. Noah Kahan, on va continuer avec ce The Great Divide, ouais, c'est le dernier single, c'est le nom de l'album également. Super titre, hein, quand même, et numéro 1 de notre classement. Evanescence, juste derrière, avec leur dernier single aussi, qui est vraiment très très fort. Who Will You Follow, et puis The Warning avec Love To Be Loved. Et ben, c'est tout simplement les trois premiers de notre classement du mois d'avril. Let's go!

Sensation Rock, me voilà, j'étais un peu loin de mon PC. Ça y est, il y a décalage quand j'écoute je mets sur mon téléphone quand je vais me promener un peu chez moi. Et il y a un décalage de 20 secondes entre ce qui passe et ce qui arrive sur mon téléphone. Donc voilà, c'est pour ça, des fois je suis un peu en retard, c'est pas grave. The Warding à l'instant avec ce morceau Love to be loved. Elles seront à Toulouse en concert en juillet, puis elles feront un autre festival aussi. Ils ont de la chance dans le sud, voilà, on n'a rien par ici pour les voir. Voilà, bah, c'est dommage. J'espère que l'année prochaine elles feront une tournée, puisqu'il y a un album qui est dans les starting blocks aussi, et qu'elles reviendront faire un petit concert pas très loin de chez nous, pourquoi pas, les Warning. On va continuer tout de suite avec Haunted Youth. Tiens, la découverte album du jour, on va écouter Emo Song, puis juste après, je...

sur Rock avec à l'instant les Dynamite Shaker en français, et c'est le gars qui chante. J'aime mieux, hein, quand c'est le gars qui chante, moi désolé. Hein, ou quand tu chantes les deux, ça va encore, mais voilà, l'album en français sans doute à venir, et ils passeront par Ébullition fin août dans le cadre du Festoche 28 et 29. Ils ont mis ça en même temps que Rock en scène, c'est pas cool, voilà. Mais bon, c'est comme ça, et festival, les programmations. Il y a le Golden Coast en même temps aussi, hein, voilà, ils ont avancé. Ça, c'est intelligent par contre, hein, hormis avant la rentrée quand même, ça c'est plutôt pas mal. Voilà pour les Dynamite Shaker, et puis le Wishlist juste avant, c'était un petit Pearl Jam qu'on écoute pas souvent quand même, pas Pearl Jam mais le Wishlist. On va continuer avec des nouveautés, on en a quelques-unes ce matin, et des belles petites pépites, vous allez voir. C'est pas pour tout de suite les petites pépites, là on va mettre des artistes confirmés dans le paysage musical, avec le nouveau Bloc Party qui ont dévoilé leur morceau hier avant-hier soir, Coming of Strong, le retour donc de Bloc Party. Je crois que c'était 2022 le précédent, 21 ou 22. Et il y a une tournée qui se profile évidemment, et un passage avec Interpol. Ils feront un Zénith de Paris fin d'année. Interpol aussi d'ailleurs, hein, ils ont commencé à teaser leur nouvel album qui est quasiment fini, leur 8e album quand même. Et ça devra arriver très très bientôt. Ils jouent déjà 2 titres sur scène, et à mon avis d'ici juin, je pense qu'on devrait pas tarder à avoir un nouveau single. On commence par Bloc Party, juste derrière, et là j'ai pas le droit de ne pas le passer, Brian Fallon avec son nouveau single. Il y en a 2 qui sont arrivés aujourd'hui, on va écouter le premier, New Bad for New Jersey, dédicacé à Sophie avec plein de gros bisous. Mystery Jets juste derrière, eux aussi, waouh, ça fait longtemps hein, qu'ils nous avaient pas sorti d'album, et ben ils reviennent. Black Sage, c'est leur nouveau single. Bloc Party, Brian Fallon et Mystery Jets.

Ça, ça c'est rock, le nouveau Mystery Jets. Ça en jette hein, quand même. C'est les petits moments rugueux comme ça dans le morceau, les petits sons qui grincent un peu comme ça. Mais ouais, il est bien. Bon petit retour pour ces Anglais qui n'ont jamais vraiment réussi à devenir des grosses têtes d'affiche, mais voilà, qui ont une certaine carrière, une certaine notoriété en Angleterre, un petit peu moins ici. Voilà, nous on les a toujours plus ou moins suivis. Hein. Au début, on les a beaucoup suivis, un petit peu moins vers la fin. On verra ce que va donner leur album. Évidemment, et puis Brian Fallon juste avant et Block Party. Vous l'aimez bien le petit Block Party, hein. C'est vrai qu'il est pas mal aussi, j'aime bien. Faut se faire l'oreille dessus, vous allez voir, il va bien sonner dans la playlist. Hein. Allez, on est parti avec la suite et Andy Diouf, la découverte de l'album d'aujourd'hui s'appelle Hurt, juste derrière. Alors juste derrière Graham Coxon, le nouveau deuxième single déjà dévoilé en quelques jours par le guitariste de Blur. Le morceau s'appelle Feel Alright. Et juste après, les amis, montez le son et laissez-vous porter, parce que ce groupe-là, vous allez voir, on va en entendre parler. Ça s'appelle Theater, comme théâtre, et le morceau s'appelle The Fall. C'est une voix féminine. Je vais regarder, je me demande si c'est pas tout un groupe féminin. En tout cas, voilà, ils font beaucoup parler d'eux. Ça tisse plutôt pas mal en ce moment en Angleterre. Ils ont déjà fait pas mal de petits bars et ça se bouscule bien sur les réseaux sociaux en matière de j'aime, de partage, etc. C'est avec le premier frisson pour moi de ce matin, vous allez voir, avec ce nouveau single. On récapitule, tout de suite The Anti Diouf, juste derrière Graham Coxon, et puis Theater avec leur premier single qui s'appelle The Fall. On y va.

Sensation Rock, il y a du Dolores O'Riordan dans la voix de la chanteuse de ce groupe irlandais, Seater. Donc, à ne pas manquer si vous êtes parisien à la Block Party ce week-end. Hein, ça commence demain, la Block Party au Supersonic Record et dans tout le quartier Bastille. Plein de concerts partout. Et voilà. Et notre

notamment ce theater et puis d'autres trucs aussi qu'on vous passe qui seront présents à la Block Party. Hein, c'est le festival, on va dire, de tous les groupes émergents indés. Il y en a un sacré paquet, je crois. Je sais plus combien, 70 groupes en tout qui passent là sur 3 ou 4 jours. Et voilà, un festival que j'aimerais bien faire, hein, peut-être l'année prochaine. Voilà, c'est sur différentes salles, hein, au Supersonic évidemment, Supersonic Record, et puis dans d'autres salles parisiennes dans le quartier Bastille. Donc, et vous pouvez voir toutes les infos sur notre site internet sensationrock.net. Il y a la petite bannière, hein, vous pouvez cliquer dessus et ça vous envoie sur le site du Supersonic où il y a toute la programmation de la Block Party. Voilà, et ben pour ce theater, on va continuer avec une autre nouveauté et un autre groupe émergent qui, je pense, lui peut aussi bien marcher. Sweet Unrest, UNREST. Et ben c'est vachement bien, il y a du Pete Doherty là derrière, du Libertine. Vous allez voir le morceau que j'ai choisi, s'appelle Sometimes. Et juste derrière, bah, c'est Pierrot qui voulait dédicacer un petit morceau de Jack White aux Negative Haircuts qui sont à l'écoute. Bon, j'ai l'impression que c'est surtout Antoine, hein, qui est à l'écoute. Pierre, de temps en temps, quand il se perd sur Sensation Rock. Coucou à tout le monde, on écoutera le dernier single donc, de Jack White. Et puis, un groupe qui s'appelle Chapaka Wrestling. Vous connaissez ce groupe? Et ben voilà, moi je cherchais, je les suis. Et puis, en fait, ils sont renommés. Ils s'appellent CQ Wrestling. Alors, quand vous tapez sur les plateformes Chapaka Wrestling, vous trouvez pas les derniers morceaux, vous trouvez les premiers. Par contre, quand vous tapez CQ Wrestling, vous trouvez les nouveaux et les anciens aussi. C'est un peu ballot. Du coup, on est passé à côté parce que ça fait quand même 2-3 mois qu'ils nous teasent des nouveaux morceaux. Il y a un album qui arrive le 22 mai prochain. On écoutera Finish Line, l'un des 3 titres, voire 4 dévoilés depuis quelques mois maintenant. Je récapitule. Allez, Sweet Unrest, ça c'est mon coup de cœur du jour. L'un de mes coups de cœur du jour, Jack White juste derrière et CQ Wrestling ensuite. Bienvenue.

de CQ Wrestling alias Chapaka Wrestling que vous connaissez. Vous vous souvenez du Full Round Table qu'on avait beaucoup passé en 2023. C'était un album incroyable qui était sorti. Bah voilà, ils se sont renommés CQ comme Chapaka Wrestling, comme Chabakwa. Voilà, Chabakwa, bah voilà, et puis le wrestling qui est resté. Et nouvel album qui arrive le 22 mai. Ça va être très très rapide hein, vu qu'on est passé à côté du nom et du changement. Bah forcément on s'est fait avoir. Voilà. Mais j'ai pas l'habitude de suivre sur les réseaux sociaux, sinon j'aurais vu ça. Voilà. Et bah non, très très bon. Et puis bah le petit Jack White juste avant. Et puis le Sweet Unrest, ça c'est un gros coup de cœur aussi. Vous verrez, il y a un autre single que je vous passerai demain sans doute hein, comme le Brian Fallon, il y a un deuxième single aussi qui est sorti. Donc on vous fera découvrir tout ça petit à petit. Beaucoup beaucoup beaucoup de nouveautés depuis lundi et aujourd'hui. Vous allez pouvoir voilà, vous réécouter les podcasts en boucle histoire de vous familiariser avec ces nouveaux morceaux. Et voilà, bah, vraiment des trucs très très très très frais hein, les amis hein. Ils ont même en Angleterre, vous voyez le groupe Sweet Unrest là, ils ont 800 abonnés sur leur page YouTube. C'est pas beaucoup hein, voilà 800, mais ça prend et on est content de pouvoir vous les passer avant beaucoup de monde. N'hésitez pas à aller, tiens, on a une fiche Google maintenant. Vous allez sur, vous tapez Sensation Rock sur Google et il y a la fiche Google, c'est vrai que vous pouvez mettre un avis. Voilà, allez mettre des avis s'il vous plaît, voilà, sur l'émission, sur le site et tout, ça nous fera super plaisir. Et puis bah toujours pareil pour booster notre audience, ça compte vraiment, la fiche Google. Donc allez-y, je pourrais vous, si vous me le demandez, vous envoyer le lien si vous ne les trouvez pas, mais c'est facile hein. Sensation Rock sur Google, c'est le premier truc qui apparaît et voilà, vous allez y arriver. Lip Fier, L-I-P plus loin, Fier, F-I-2-L-E-R. Ah, autre coup de cœur, le morceau s'appelle Soho House et juste derrière on va écouter The Hunted Youth et puis ensuite encore une nouveauté, on en a beaucoup encore aujourd'hui, Harvey J. Dodd. Wow, c'est chiant à prononcer ça. D-O-D-G-S-O-N. Dodgson. Voilà, on va dire comme ça. Harvey J. Johnson. On chie encore. Allez, on commence par Lip Filler. Ça, c'est vraiment bien aussi.

plein de bons trucs en plus. Moi, j'adore vous passer ça. J'adore les émissions où il y en a plein partout comme ça. Ça déborde de puissance, de bons morceaux, de waouh, waouh, j'adore. Non, franchement, j'adore. Peut-être un peu perdu dans toutes ces nouveautés, je sais, mais vous allez voir, on va les intégrer comme il faut dans la playlist avec les titres doudou. Vous allez voir, il y en a qui vont devenir titres doudou aussi. Et non, franchement, là, ce matin, je kiffe. Franchement, il y a des super trucs. Et j'en ai encore sous le pied pour les autres jours. Non, j'ai pas tout voulu vous mettre aujourd'hui, sinon non mais je sais plus quoi vous dire. Je suis plein d'émotions et plein d'enthousiasme avec toutes ces petites nouveautés. Et d'ailleurs, on n'a pas fini. Allez, on va écouter un petit groupe anglais pareil qui s'appelle Spangled, S-P-A-N-G-L-E-D. Vous allez voir, ça c'est bon aussi. Le morceau s'appelle Whirlwind, W-H-I-R-L-W-I-N-D. Vous en trouverez des animateurs sur les autres radios qui vous dictent les titres comme ça. Juste derrière, on se réécoute le Block Party. Tiens, allez, Coming of Strong. Et puis ensuite, on va se calmer un coup. Et là, ça va faire plaisir à Eric. Angus et Julia Stone, ils ont sorti un single. C'était quand vendredi dernier. Je voulais pas passer lundi. On n'avait pas le temps. Et ben, bon, il est moyen. Hein, c'est pour ça aussi que je l'ai. Voilà. Karaoke Bar. On se fait ces trois titres tout de suite. Bienvenue. On commence par les Spangled tout de suite. Encore l'Angleterre en effervescence, les amis. Tout frissonnant et déjà sur Sensation Rock.

Sensation Rock sur Radio Campus avec Angus et Julia Stone. Des petits trucs tout calmes aussi comme ça. Voilà, extrait d'un futur album qui devrait sortir cette année. Voilà, on va continuer encore. Allez, je voulais vous repasser un petit coup Dogstar. J'ai le temps. Ouais, allez, All In Now. C'est le premier titre qu'ils nous avaient dévoilé. C'est le groupe où joue Kenny Reeves à la basse. Juste derrière, si on a le temps aussi, ouais, on va le prendre. Overpass et le titre Heaven. Puis on va se dire au revoir après avec un dernier titre de Haunted You. Je trouve qu'il y a un petit côté Queen of the Stone Age dans la voix là, sur ce morceau-là. J'ai entendu hier soir en écoutant son.

et que j'adore vraiment, c'est vraiment vraiment très très bon, que ce soit le EP, les nouveaux singles, Overpass, l'album arrive le 5 juin prochain et on va s'en faire un plaisir d'écouter tout ça, évidemment. Allez, je vous embrasse, on se retrouve pas non demain comme j'ai dit tout à l'heure, mais vendredi je serai bien là pour les nouveautés. Alors si on a encore une émission de nouveautés comme ça, là c'est renouvellement de playlist incroyable, mais on attend le nouveau The Amazones. Ah oui, rendez-vous pour écouter ce nouveau The Amazones. Et officiellement, il y a bien une nana maintenant dans le groupe, ils sont 5. Et donc voilà la choriste qu'on entendait. Alors moi c'est pas la meilleure nouvelle. On verra comment ils vont intégrer ça dans le prochain. On se quitte avec The Hunted Youth, dernier extrait de cet album pour ce matin. Ça s'appelle Forget Me. Je vous embrasse. N'oubliez pas de podcaster pour vous familiariser avec tout ce que je vous ai balancé ce matin. Mais waouh, on en a plein, on en a eu plein les cages à miel. Allez, à vendredi. Ciao, ciao.

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Bonjour à tous. C'est son plus haut niveau depuis plus de 5 ans. Le taux de chômage atteint 8,1% au premier trimestre 2026 selon des chiffres dévoilés ce matin par l'INSEE. Le chômage qui augmente en continu depuis fin 2024. Parmi les principaux touchés, les jeunes, le taux de demandeurs d'emploi dans leur catégorie atteint plus de 21%, supérieur de 2 points à son niveau d'il y a un an. Le gouvernement, toujours sur le front de l'antivirus, avec au moins 4 rendez-vous aujourd'hui. Stéphanie Rist devait ce matin aller à la rencontre des soignants avant d'être auditionnée en fin de matinée par la Commission des affaires sociales à l'Assemblée nationale. Dans l'après-midi, le deuxième point de situation quotidien réunira une nouvelle fois l'exécutif à Matignon. Enfin, une nouvelle réunion aura lieu entre les ministres de la Santé et de l'Union européenne. En attendant, les autorités sanitaires restent rassurantes, elles l'assurent, le virus ne circule pas en France. On rappelle que 22 cas contacts ont été placés en quarantaine dans le pays. Les 5 passagers du navire sont toujours hospitalisés, 4 sont négatifs, la 5e positive est dans un état grave. Dans le reste de l'actualité, Donald Trump en Chine à partir d'aujourd'hui. C'est la première fois en presque 10 ans qu'un président américain se rend sur le territoire chinois. Le locataire de la Maison Blanche va notamment rencontrer demain son homologue Xi Jinping. Parmi les dossiers qui devront être abordés, l'Iran, les tensions commerciales ou encore la situation entre Taïwan et la Chine. La visite doit durer jusqu'à vendredi. Il dénonce une situation intenable. Les chauffeurs de taxi sont reçus aujourd'hui par le ministre des Transports pour parler de la hausse des prix du carburant, plus 30 à 50 euros sur un plein, alors que la plupart des chauffeurs passent à la pompe tous les jours ou tous les deux jours. Ils reprochent au gouvernement de les avoir oubliés lorsque les premières aides ciblées ont été mises en place pour certaines professions. Et puis on termine avec un mot de sport et ce match capital pour l'équipe de France de handball. La France joue sa qualification pour le Mondial 2027 ce soir contre la Tchéquie. Et c'est la première fois depuis 22 ans que les Bleus doivent passer par un barrage pour valider leur billet pour le Mondial. Coup d'envoi de la rencontre ce soir à partir de 20h avant le match retour dimanche à Orléans. Excellente matinée à tous.

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Bonjour à tous. Le SMIC va augmenter de 2,4% dès le 1er juin prochain. C'est l'annonce ce matin du ministre du Travail, Jean-Pierre Farandou. Il s'agit d'une revalorisation mécanique liée à l'inflation. En parallèle, l'INSEE indique que les prix à la consommation, eux, ont augmenté de plus de 2%. L'INSEE qui annonce également une hausse de 8,1% du taux de chômage. Une première depuis plus de 5 ans. Le chômage qui augmente en continu depuis fin 2024. Parmi les principaux touchés, les jeunes, le taux de demandeurs d'emploi dans leur catégorie atteint plus de 21%. Le gouvernement, lui, se veut rassurant face à l'antivirus. Il n'y a pas de retour des masques ni de restrictions de voyage, selon le ministre des Transports, Philippe Tabarot, ce matin. Il assure que les Français peuvent continuer de circuler librement malgré la possible apparition d'un foyer d'antivirus en Argentine. En parallèle, l'ensemble des 22 Français cas contact sont actuellement hospitalisés. L'annonce ce matin de la ministre de la Santé, Stéphanie Rist, qui doit être auditionnée par la Commission des Affaires Sociales à l'Assemblée nationale. Donald Trump en Chine à partir d'aujourd'hui. C'est la première fois en presque 10 ans qu'un président américain se rend sur le territoire chinois. Le locataire de la Maison-Blanche rencontre demain son homologue Xi Jinping. Parmi les dossiers qui devront être abordés, l'Iran, la situation commerciale ou encore les tensions entre Taïwan et la Chine. Et l'alerte de l'Agence internationale de l'énergie. Selon elle, le monde puise dans ses réserves de pétrole à une vitesse record, alors que la guerre au Moyen-Orient continue de réduire les approvisionnements en provenance du Golfe. L'AIE estime qu'une nouvelle volatilité des prix semble probable à l'approche de la période de pointe de la demande estivale. Cet appel à la vigilance, pour le moins insolite en Haute-Garonne. La commune de Castelgineste, située au nord de Toulouse, alerte sur la présence avérée d'un cobra venimeux. La municipalité a pris la décision de fermer les parcs ainsi que le collège. Et puis, il y a du football à suivre ce soir. Le leader de la Ligue 1, le Paris Saint-Germain, se rend chez son dauphin Lens en match en retard de la 29e journée du championnat. Coup d'envoi à 21h. Autre match de cette journée en retard, Brest-Strasbourg. Excellente fin de matinée à tous.

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Bonjour à tous. Le gouvernement se veut rassurant. Il y a assez de stocks de masques pour protéger la France pendant minimum 3 mois en cas de vague épidémique liée à l'antivirus. À ce stock stratégique s'additionnent tous les stocks privés et publics qui permettent d'étendre de plusieurs semaines la capacité de protection du pays. 22 personnes sont actuellement hospitalisées en France, cas contact d'une néerlandaise tuée par l'antivirus. La ministre de la Santé, Stéphanie Rist, concède qu'il y a encore des choses qu'on ne sait pas sur le virus. Une revalorisation du SMIC, le salaire minimum augmentera de 2,4% le 1er juin, conséquence de l'inflation. Selon le ministre du Travail, Jean-Pierre Farandou, cette hausse représentera environ 44 euros bruts supplémentaires par mois. Êtes-vous éligible à l'indemnité carburant pour les grands rouleurs? Un simulateur est mis en ligne aujourd'hui sur le site des impôts. Vous saurez si vous pouvez ou pas bénéficier du coup de pouce de 50 euros. Cette indemnité est destinée aux travailleurs dont le revenu fiscal de référence est inférieur ou égal à 16 880 euros et qui font plus de 15 km par jour. Le formulaire d'aide sera ouvert le 27 mai. C'est une page qui se tourne. L'enseigne de chaussures Minelli va définitivement fermer le 30 mai après plus de 50 ans d'existence. Les difficultés de Minelli remonte à plusieurs années. En 2023, elle avait été placée en redressement judiciaire. L'entreprise précise que pour les clients qui se rendront dans les magasins d'ici la fermeture, une remise exceptionnelle de 60% sera proposée. Donald Trump en Chine, visite de 2 jours du président américain, au cours de laquelle il rencontrera son homologue chinois Xi Jinping. Le sommet intervient dans un contexte de rivalité intense entre les deux premières puissances mondiales, entre la question de Taïwan et les enjeux stratégiques liés à la guerre au Moyen-Orient. Plusieurs accords commerciaux pourraient également être annoncés dans les domaines agricoles ou aéronautiques. Et puis la mort de Fleury Dinalo, footballeur considéré comme une légende de l'Olympique lyonnais. Il est resté près de 15 ans dans le club entre 1960 et 1974. Attaquant, il est encore à ce jour le meilleur buteur de l'histoire du club. Fleury Dinalo avait 83 ans. Voilà pour l'info, excellente journée.

0: toutes et bonjour à tous. Aujourd'hui dans les pépites des Pépé Coyote sur Radio Campus Besançon, 102.4 FM, je reçois pour son émission Thomas Bonin, un SAP, service à la personne, alias Boons, un DJ de basse musique. Donc nous allons tout connaître sur la basse musique. Puis nous allons parler donc de ce métier de service à la personne, de sa passion de la musique, du mix, de la drum and bass. Moi je vais découvrir ce milieu, cet univers. Et puis il va nous faire en direct plusieurs mix pour expliquer justement un petit peu les différents styles de cette basse musique. Bonjour Thomas.
1: Bonjour Pépé Coyote.
0: Alors Thomas, je t'appelle comment, Thomas ou Boons?
1: Oh bah c'est comme tu veux, hein. Ça peut être Bobo aussi.
0: Ah, Bobo, d'accord. Ouais. Mais surtout pas DJ Boons.
1: Bon, c'est... Non, c'est
0: non,
1: très
0: pas,
1: bien
0: pas, pas DJ Boons. Ça, c'est quoi, c'est trop old school, c'est ça, non
1: c'est, exactement, ouais, c'est ça, ouais.
0: Le DJ.
1: On le dit plus, le DJ devant.
0: On dit plus. Alors, maintenant, chacun a son nom de scène.
1: Ouais, exactement, le Blaze.
0: Le Blaze.
1: On va plus dire Thomas Aka Boons.
0: Aka Boons, ah, pourquoi Aka?
1: Ouais, c'est le Blaze.
0: Aka Boons.
1: Ouais, c'est ça, ouais.
0: Aka Boons, Thomas Bonin. Alors, Thomas Boons, est-ce que tu es originaire de Besançon ou pas?
1: Eh bien, originaire de Franche-Comté, mais plutôt de Haute-Saône, de la Haute-Patate.
0: Ouais, c'est juste à côté,
1: ça. Ouais, c'est ça. Originaire de Saint-Germain, c'est un petit village à côté de Lure, entre Lure et Belfort.
0: Et tu as ta famille de ce côté-là
1: Ouais, exactement, ouais. Donc, ma mère reste à Saint-Germain et mon père est du côté de Montbéliard.
0: Ouais, donc c'est vrai, ça reste en local.
1: Ouais, c'est ça, ouais.
0: Et tes études, c'était pareil? Tu as démarré où, en Haute-Saône?
1: Eh ben, Haute-Saône aussi, ouais. J'ai fait le lycée à Lure, au lycée Sainte-Anne-Saint-Joseph et au lycée Georges Colomb. Parce que j'ai fait un BEP-Vente et puis après un bac général. Et ensuite, je me suis orienté du côté de Belfort, à l'EUT de Belfort, pour faire un DUT technique de commercialisation. Et ensuite, j'ai fait 2 ans là-bas. Et puis ensuite, je suis passé à Besançon, à la CECI, à la Chambre de Commerce et d'Industrie, pour faire une licence pro.
0: Et tu avais en tête de faire quel métier ?
1: Eh bien, je voulais à la base gérer un magasin, faire mon petit commerce à moi. Et puis du coup, j'ai changé de position et je me suis orienté en fait dans la grande distribution pour être responsable. Je voulais apporter un peu d'humain dans ce milieu-là. Mais j'ai vu que ce n'était pas possible, alors du coup, je me suis réorienté.
0: Et si tu avais eu un magasin, c'était un magasin de quoi que tu avais comme projet ?
1: Eh ben, j'aurais bien aimé avoir un sketch-up ou un magasin de disques, mais la conjoncture fait que c'était un peu plus compliqué, on va dire, donc je me suis réorienté, ouais.
0: Et là, aujourd'hui, donc, tu es, comme on dit, SAP, service à la personne.
1: Exactement, ouais.
0: Quand tu étais enfant, est-ce qu'il y avait déjà cette passion de la musique ?
1: Oh oui, j'en écoutais très régulièrement, parce que j'avais des parents qui passaient beaucoup de vinyles à la maison. C'était orienté beaucoup chansons françaises, chansons un peu internationales, quoi. Mais ouais, on écoutait beaucoup de Balavoine. Après, on pouvait passer par les Queen.
0: Il n'y avait pas de disco ?
1: Un petit peu, mais pas trop, non.
0: Attends, c'est quelque chose, le disco, ça te parle ou pas ? Enfin, dans le mix, à mixer, est-ce qu'on arrive à mixer du disco dans la drum and bass ou de...
1: Oui, il peut y avoir des influences parfois disco, mais on sera plus sur des influences funk. Ouais.
0: Et funk, il y en avait à la maison un petit peu, du funk ?
1: Un petit peu, ouais, du James Brown, ouais, beaucoup, beaucoup.
0: Et est-ce que tu as, un souvenir du premier disque qui t'a marqué le premier que tu as passé tout seul sur la platine de papa?
1: Oh, bah, il me semble que c'était du Balavoine, ouais. C'était du Balavoine, ouais. J'aimais bien à l'époque, j'étais petit.
0: Tu aimais bien ou tu avais pris un peu au hasard dans le disque?
1: Non, c'est parce que j'aimais bien.
0: Tu écoutais la radio aussi ou pas?
1: La radio, non, beaucoup moins. Ouais. C'était plus en passant des disques, ouais.
0: Et les CD aussi, tu avais quelques CD?
1: Des CD, ouais, j'ai commencé à en avoir quand j'étais petit. Mes parents m'en achetaient un peu, genre des CD de titres. Et puis j'étais tombé sur le morceau de Boom Funk MC à l'époque, qui était le titre Freestyler, et qui commençait déjà à faire de la drum and bass.
0: Déjà, donc ça c'est quoi? C'est les années quoi?
1: Oh, c'était les années quand j'étais au collège. C'était en 2000... Ouais, dans les années 2000, je sais plus exactement. 98-2000 par là, ouais.
0: Donc le petit CD et le petit Thomas dans sa chambre avec une petite table de mixage ou pas? Non, pas encore.
1: À l'époque, c'était une chenille.
0: Et musicien, donc, tu étais inscrit au solfège ou pas? Non, musique.
1: Du tout. Là-dessus, j'ai été tout autodidacte. J'ai appris avec les copains quand j'ai commencé à avoir des platines vinyles à l'âge de 16-17 ans.
0: Et sport, un petit peu de sport?
1: Beaucoup.

0: où là je suis employé salarié et je trouve des employeurs pour pouvoir bénéficier. Donc si tu veux, tu as l'assurance maladie, tu cotises pour la retraite et tu cotises aussi pour le chômage. Comme ça, si jamais il t'arrive quelque chose, tu peux avoir du chômage derrière, ou enfin tu peux être dédommagé qu'en micro-entreprise, bah t'as rien si t'arrive quelque chose, quoi. Donc pour débuter, j'ai voulu me lancer là-dessus.
1: Ça, c'est le fameux SAP, le service à la personne.
0: Exactement, ouais.
1: Comment ça t'est arrivé, cette idée de faire ce service à la personne?
0: Parce que ma mère l'a fait, et je voyais son train de vie qui était beaucoup plus tranquille, on va dire. Enfin, t'as pas de chef sur le dos, t'as pas de collègues, enfin, t'es vraiment tranquille, mais je veux dire, t'es tout seul à faire ton travail, et du coup, tu t'organises comme tu veux, quoi. Et vu que j'étais assez humain, que j'aimais bien rencontrer les gens, eh ben, j'ai voulu me lancer là-dessus pour pouvoir me gérer moi-même, suivant mon travail, et à proposer des services de bricolage, de jardinage et aussi de ménage, pour pouvoir aider les personnes qui étaient dans le besoin.
1: Ou qui ont besoin d'un gros coup de main ou d'un petit coup de main?
0: Oh ben, généralement, ça peut être un petit coup de main, mais parfois, ça peut être aussi un gros coup de main. Par exemple, dernièrement, j'ai pu vider un grenier pour emmener des choses à la déchetterie. Là, ouais, ça a pris pas mal de temps.
1: Et là, tu es tout seul à faire ça?
0: Exactement, ouais, je suis tout seul, ouais.
1: Ah ouais, donc s'il y a des choses trop lourdes, comment tu arrives à gérer
0: Je gère, je prends sur moi-même et puis je le fais. Non, ouais. Je plaisante. Non, des fois, les employeurs peuvent m'aider aussi. Pour ce cas-là, par exemple, la personne m'a aidé à trier et puis à porter quelques trucs, ouais.
1: Oui, c'est toujours dans le relationnel,
0: Toujours dans le relationnel, ouais, bien sûr. On se parle, on se dit les choses, et puis c'est comme ça que ça marche, quoi.
1: Parce que là, non seulement tu fais la prestation, mais tu as aussi tout ce qui est en amont. C'est-à-dire, il faut que tu te déplaces, que tu ailles voir les personnes, que tu
0: Exactement,
1: fasses un devis. Après, c'est comme un secrétariat.
0: Oui, c'est ça.
1: Tu as tous les postes.
0: Je gère la communication, le secrétariat, enfin, les prises de rendez-vous. Après, on va chez l'employeur pour lui dire si ce qu'il veut, c'est faisable ou pas. Enfin, ouais. Je fais tout moi-même.
1: Et pareil, il a fallu que tu investisses peut-être aussi dans de l'outillage.
0: L'outillage, ouais, j'étais déjà bien équipé. Pendant 10 ans, j'ai travaillé dans un magasin de grande distribution de bricolage et du coup, j'ai pu m'équiper à ce moment-là.
1: Et donc, tu maîtrises tous les outils.
0: Ouais, carrément.
1: De tonte, de,
0: exact.
1: De découpe, de marteau, de perceuse.
0: Ouais, c'est ça. Ouais, je suis équipé et formé.
1: Donc tu peux aller de la réparation d'un trou de cheville dans le mur.
0: Oui, tout à fait.
1: À couper une haie.
0: Exact. Même réparer un vélo.
1: Réparer un vélo, faire les vitres, nettoyer
0: exact.
1: Des appartements.
0: Ouais, nettoyer des appartements aussi, ça m'est arrivé.
1: Ça t'arrive de nettoyer, à la fin d'une location, on peut t'appeler pour aller nettoyer l'appartement que la personne retrouve sa caution.
0: Oui, exactement. J'ai une personne qui m'a contacté dernièrement pour pouvoir refaire quelques bricolages chez elle en termes de serrurerie, de rebouchage de trous, de peinture, de joints en silicone, toutes des petites bricoles comme ça. Et puis après, elle m'a proposé de faire le ménage complet pour pouvoir récupérer sa caution. Puis elle n'avait pas forcément le temps, donc j'ai dit oui, carrément. Donc ça m'a pris une bonne journée et puis du coup, elle a pu récupérer sa caution derrière. Enfin, impeccable, quoi.
1: Et comment ça se passe pour le paiement alors?
0: Pour le paiement, en fait, c'est vis-à-vis, en fait, le CESU, c'est géré par l'URSSAF. Donc, en fait, la personne doit créer un compte sur ursaf.cesu.fr. Ça prend 2 minutes. Une fois que le compte est créé, elle déclare mes heures de travail. Donc, elle rentre mes identités. Et une fois que le travail est effectué, donc, elle déclare que Thomas Bonin a effectué, par exemple, 3 heures de travail. Et après, elle me paye comme elle veut, donc soit en liquide, soit en chèque, soit en virement bancaire, directement, après que le service ait été fait, ou à la fin du mois, tout dépend si c'est une activité que j'ai fait pour une journée, ou si c'est ponctuel à la semaine. Et quand c'est ponctuel à la semaine, on me paye directement au mois, quoi, à la fin de chaque mois.
1: Tu as des prestations toutes les semaines avec les mêmes tâches
0: J'ai, sur 4 employeurs différents, oui, j'ai des prestations ponctuelles en termes de ménage.
1: Ouais. Oui, ou là, il faut aller toutes les semaines, t'as un calendrier.
0: Ouais, c'est ça, ouais. Chaque jour, j'ai tel employeur sur une durée de tant de temps. Voilà.
1: Et sur quel secteur tu travailles?
0: Eh ben, je travaille beaucoup sur le secteur de la Haute-Saône, en gros entre la vallée de l'Ognon et l'agglomération byzantine. Donc ça va globaliser Gy, Rio, Defset, Pouillé-les-Vignes,

0: sur l'Oignon jusqu'à École Valentin et Besançon.
1: Besançon, peut t'appeler aussi pour venir sur Besançon.
0: Bien sûr, ouais. Après Besançon, je me déplace pour quand il y a 2, 3 heures, 4 heures de boulot. Pas forcément pour qu'une heure de boulot, quoi. Ça dépend.
1: Oui, parce qu'il y a le trajet aussi.
0: Exactement, ouais.
1: Il faut venir à Besançon, depuis la Haute-Saône.
0: Bon, après, ça va, on y est vite. On y est vite quand même, on a un quart d'heure, j'y suis.
1: Pour te contacter, alors pour te trouver, comment ça se passe? Il y a les réseaux sociaux, il y a un site, il y a...
0: Ben, tu peux utiliser les réseaux sociaux, par exemple sur Facebook, où j'ai une page où tu tapes bricoles et ménages, et là tu tombes sur ma page, où je diffuse parfois ce que je peux faire, enfin, tout mon système de communication est là-dessus. Après, il y a aussi sur Le Bon Coin, où j'ai fait une annonce, comme quoi je propose mes services à la personne. Et ça marche plutôt bien. Et après, il y a aussi la radio, Radio Campus, où tu peux écouter mon émission et savoir ce que je propose.
1: Ah bah oui, ça, il faudra écouter les pépites de Pépé Coyote, bien sûr.
0: Et puis après, bah, je fais la distribution de flyers, d'affiches dans les villages concernés, les villes aussi, pour pouvoir diffuser ma com. Et puis après, bah, ce qui marche le mieux, c'est le bouche à oreille, quoi. Une fois que tu travailles chez quelqu'un, cette personne-là, elle peut te ramener entre 5 et 10 personnes, quoi.
1: Et là, aujourd'hui, on va attaquer la période un peu de avant l'été. Donc là, c'est quoi? C'est plus de jardinage?
0: Là, ouais, c'est plus la saison des jardins. C'est plus la saison des jardins. Pas mal de tonte, de débroussaillage, de taillage de haies, un petit peu de désherbage. Et puis de nettoyage de terrasse aussi.
1: Donc nettoyeur haute pression, là tu...
0: Avec le nettoyeur haute pression, ouais, j'ai fait pas mal de terrasses.
1: Et qu'est-ce que tu préfères en tâche à faire, plus être à l'extérieur ou à l'intérieur?
0: Bah, avec la saison, là, tu vois, avec le changement d'heure et tout, être dehors, c'est beaucoup mieux. Enfin, il commence à faire bon et tout, c'est agréable de travailler dehors, ça fait du bien à la tête en tout cas. Et puis après, bah, l'hiver, oui, c'est clair que c'est mieux de bosser à l'intérieur. Puis de toute façon, il y aura moins de boulot à l'extérieur, c'est clair.
1: Mais toi, quelle est la tâche que tu préfères faire?
0: Oh, la tâche que je préfère faire, j'en ai pas forcément. Enfin, que ce soit le jardin ou le bricolage, j'aime bien. Que ce soit le ménage aussi, parce que t'es à l'intérieur, t'es un peu plus au chaud. Mais moi, du moment où je rends service à la personne, ça me convient, je veux dire. C'est très bien comme ça.
1: Donc, les réseaux sociaux, le Bon Coin, Facebook...
0: Tu as Le Bon Coin, Facebook...
1: Ouais. Bricole et ménage.
0: Ouais, bricole, apostrophe, sans E, bricole, et ménage.
1: Et ménage. Et c'est, vous tomberez sur Thomas Bonin.
0: Exactement, ouais.
1: Qui fait du SAP, service à la personne.
0: Exact, ouais.
1: Et puis Thomas Bonin, on a dit tout à l'heure, c'était alias Boons.
0: Oui, c'est mon petit blaze.
1: Alors Boons, aka Boons.
0: Oui.
1: Akabuns, c'est cette passion du mix, de la musique. C'est arrivé, tu disais tout à l'heure, tes platines, 16-17 ans?
0: Ouais, à 17 ans à peu près, ouais, c'est ça, ouais. À
1: 17 ans. Donc après le BMX et le skateboard?
0: Exactement, ouais.
1: Tu te lances dans ça, donc oui. C'est quoi ton premier achat? Une platine?
0: Mon premier achat, non, c'était une boîte à rythme, c'était une Korg Electribe. Et j'en ai fait pendant quasiment 2 ans. Et puis après, dans la création, tout ça, j'y collais moins, j'y arrivais moins, on va dire, à produire. Et du coup, pas mal de copains s'étaient mis à avoir des platines vinyles et de mixer des vinyles. Ça me plaisait plus de trouver d'aller rechercher des labels de musique, trouver des artistes, des sons qui me plaisaient. Et pouvoir mixer ça ensemble, c'est plus ça qui me bottait, du coup. Enfin, je kiffais beaucoup plus. Et du coup, c'est pour ça que j'ai échangé cette Korg Electribe contre 2 platines. Après, je me suis racheté une table de mixage. Et puis, c'est là d'où c'est parti, quoi. C'était, ouais, j'avais 17-18 ans. Ouais.
1: Et comment, dans la Haute-Saône, comment on arrive à trouver des labels, des vinyles un peu spécifiques?
0: Eh bien, à la base, j'allais chez un disquaire à Belfort, parce que toute cette passion est venue aussi parce que j'ai fait partie d'une association sur le territoire de Belfort quand j'avais 16 ans, Hall 90. D'ailleurs, big up à Régis qui était le président à l'époque. C'était une association qui organisait des events de skate, de BMX au skatepark. Et en même temps, on organisait des concerts et des DJ sets. Et du coup, c'est de là où cette passion est partie. Et depuis, je n'ai jamais arrêté.
1: Parce que le DJ set peut être joué devant un skatepark.
0: Exact, ouais.
1: Pendant que les...
0: pour faire l'animation, ouais. Quoi, ouais.
1: Pendant que les jeunes autres, font leur skateboard, toi, tu mixes.
0: Exactement, ouais, c'est ça, ouais.
1: Ça leur permet de faire plus de figures ou d'aller plus vite.
0: Ouais, on les motive bien en passant des bons sons, c'est clair, c'est clair.
1: Ben moi, je te propose que tu nous fasses une petite... Enfin, c'est pas une démonstration, c'est que c'est un mixage. Est-ce que ça... C'est peu,
0: là,
1: ça...
0: je peux te faire un mix en direct, si tu veux,
1: donc,
0: bien sûr.
1: Donc, ouais. Tu vas nous faire un mix en direct, puis après, on reparlera un petit peu de cette passion et puis de tous ces mix, de tout ça. Donc là, dans le démarrage, donc, dans cette bass music. Il y a plusieurs styles.
0: Ouais.
1: Dans la bass music. Ouais, et là, tu vas le premier mix que tu vas nous faire, c'est de la dubstep.
0: Ouais, de la dubstep. Ouais.
1: Donc la dubstep, c'est quoi la dubstep?
0: Ouais, c'est un style qui est émergent de la dub, on va dire, qui est arrivé après la dub, qui a commencé un peu dans les années 90-95 et qui a plus arrivé en France après dans les années 2005, 2006, 2008. Et puis en 2010, c'était déjà un peu plus connu. Mais ouais, ça a commencé avec des artistes qui m'ont fait kiffer la vibes, comme Scream, Mala, Benga, un peu les initiateurs de la bonne deep dubstep à l'époque, qui ont commencé à faire des disques en 2004. Et moi, j'ai commencé à les découvrir, c'était en 2006-2007.
1: Sur Radio Campus, en direct, dans les studios, mix de Boons, de dub. Steps.
0: Deep dubstep, des sons qui se fait maintenant, ouais.
1: Avec des sons, enfin des sons actuels ou des sons un peu d'époque.
0: Des sons actuels, ouais, ouais. Histoire de remettre à la page ce qui se fait maintenant, ouais.
1: Eh ben on t'écoute.
0: Eh ben allez, c'est parti.

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0: 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Et là, comment ça se passe? Faut que tu achètes les CD vinyles ou tu achètes les pistes sur internet avant de les mixer?
1: Plutôt j'achète les pistes sur internet. Des fois il y en a qui sont téléchargeables sur SoundCloud. Mais généralement, je vais sur des plateformes comme Bandcamp, Beatport. Et puis j'utilise pas mal SoundCloud aussi, quoi.
0: Est-ce que tu as déjà rencontré les artistes dont tu utilises les pistes?
1: Eh bien, j'ai vu en novembre 2025 une soirée à Paris de Get In Step. C'était 1985 Musique où j'ai pu voir Alix Perez et Monty, là, des morceaux que vous avez écoutés. C'était du lourd, du très très très très très lourd.
0: Et est-ce qu'il y a tu es les voir en concert, mais est-ce qu'ils savent que tu utilises leur titre?
1: Non, du tout, non, du tout.
0: Il n'y a pas d'échange comme ça entre...
1: Non, je ne les connais pas assez, c'est vraiment des artistes de grande renommée, non. D'autres artistes, oui, c'est possible, mais ceux-là, non.
0: Je ne sais pas si tu leur envoies si on leur envoie la piste de ton émission, peut-être ils vont peut-être écouter ça d'une oreille intéressante.
1: C'est possible, va savoir, mais non, c'est vrai que je n'ai jamais essayé.
0: On essaiera de leur envoyer ça par les liens, par les réseaux sociaux peut-être, à ces artistes. Tiens, voilà ce qu'on a fait, voilà ce que Boone a fait avec ton morceau, le mix avec notre morceau, avec notre artiste.
1: Oui, il doit y avoir plusieurs demandes, je pense, oui. Il doit y en avoir.
0: Et comment tu sélectionnes ces morceaux? C'est à l'écoute ou tu te dis, tiens, celui-là, il va bien passer avec celui-là, le mix va bien se faire?
1: C'est beaucoup à l'écoute. Quand je digue de la musique et que je vais chercher à droite à gauche sur les différents labels qui me ramènent à des artistes et ainsi de suite, des artistes qui vont me ramener sur d'autres labels, tu découvres, t'écoutes et puis après tu achètes. Quand le morceau vraiment me plaît, je l'achète et puis après je le mixe à la maison, quoi. Puis je vois ce qui passe bien.
0: Tu nous parlais il y a quelques minutes de ça, de ton démarrage avec une boîte à rythme.
1: Ouais.
0: Est-ce que cette boîte à rythme t'a permis de faire des morceaux, tes propres morceaux?
1: J'en ai fait quelques-uns, mais c'est resté dans les oubliettes.
0: Tu t'en sers pas pour remixer dans le...
1: Non, du tout, non. L'époque, non, c'était pas les mêmes styles ou quoi, enfin, non.
0: Et est-ce que tu fais tes propres morceaux parce que ce que tu viens de créer là, tu prends des morceaux d'autres personnes pour faire création à toi?
1: Ouais.
0: Mais est-ce que toi, ça te dirait pas de créer quelque chose
1: L'avenir, c'est possible que je me lance dans la prod avec Ableton, un logiciel qui est super bien efficace, où il y a pas mal de collègues, de potes qui l'utilisent. Mais pour l'instant, j'ai guère le temps, on va dire, avec le boulot ou quoi, mais c'est possible qu'à l'avenir, je m'y mette, ouais.
0: Parce que là, un mix comme ça, qui dure, je pense, une vingtaine de minutes... une soirée, dans une soirée, ça dure quand même plusieurs heures.
1: Ouais, ça peut durer 1 heure, 2 heures, 3 heures, voire 4 heures, ouais.
0: Et là, tout est préparé chaque fois en avance ou
1: pas?
0: C'est
1: forcément,
0: un peu avec
1: pas
0: le
1: forcément. C'est au
0: en
1: feeling
0: fonction
1: aussi,
0: de l'ambiance.
1: En fonction de l'ambiance, comme tu dis, ouais.
0: Et là, tu arrives à faire monter
1: la température.
0: La température pour faire monter un peu sur la piste de danse. Enfin non, c'est pas une piste de danse, on n'est pas en discothèque.
1: Ouais,
0: là.
1: C'est le dance floor, quoi. Ouais.
0: Ça se dit pareil, une discothèque ou à l'extérieur le...
1: Bah, discothèque, non, je ne vais pas trop jouer en discothèque, ce sera plus en club, festival.
0: Parce que cette musique, oui, c'était les clubs ou les free parties,
1: les
0: parties techno, enfin dans la campagne, ça, tu fais ça aussi ou pas?
1: Ouais, bah en fait, déjà de mon plus jeune âge, quand j'avais quoi, 13, 14 ans, je crois que c'était 2001, ouais, je devais avoir 13 ans. Où j'étais allé à un Technival qui était à 2 villages de chez mes parents. Et c'était à Malbouan, sur la piste, l'aérodrome, là. Et j'étais parti avec des amis du village, quoi. Et puis c'est là où j'ai découvert un peu tout ce milieu avec des personnes extraordinaires. Enfin, ça changeait vraiment du système actuel. Et c'était tous des événements qui étaient gratuits, libres. Enfin, tu écoutais de la musique, il y avait des VJ qui étaient assez énormes avec des sons de système de fou, quoi. Et c'est là où j'ai commencé à découvrir un peu tout ce milieu-là, quoi.
0: Mais toi, ton style, c'est vraiment cette drum and bass, cette basse musique.
1: La basse musique, ouais, particulièrement la drum and bass, oui.
0: C'est vraiment ce style-là que tu préfères. Tu n'as pas démarré, je sais pas, les discothèques, boîtes de nuit, le disco, le funk.
1: Un petit peu. Quand j'avais 12-13 ans, je partais déjà un peu en discothèque avec des amis qui étaient plus âgés que moi. Mais ça ne m'intéressait moins et le milieu m'intéressait beaucoup moins en tout cas.
0: Ouais, c'est vraiment ce style-là de musique.
1: De musique underground, assez alternatif. Ça a commencé par la techno, un peu de tribe, choses comme ça. Après, j'ai découvert le breakbeat, la jungle, le drum and bass.
0: Et tout ça, ce sont des styles différents chaque fois. Tu sens vraiment qu'il y a une évolution dans le...
1: Ouais, tu vois l'évolution au niveau de la rythmique et puis surtout du BPM, quoi.
0: Et là, tu vas nous faire donc un autre mix là, avec un autre style.
1: Ouais, un autre style.
0: Le UK Garage.
1: Le UK Garage, exactement, ouais.
0: Alors, le UK Garage, c'est quoi? C'est la musique qu'on écoute dans le garage, donc.
1: C'est la musique que tu écoutes dans le garage au Royaume-Uni, voilà.
0: Donc ça, c'est quoi? C'est un peu plus rapide que le dubstep? C'est une autre
1: c'est pas la même rythmique, style. On est sur le même degré de BPM. Tu seras entre 130 et 140 BPM. Voire des fois 145. Mais ouais, c'est vraiment une autre rythmique qui va plus se rapprocher du breakbeat. Et c'est un peu plus two-step qu'on appelle ça. Et en fait, c'est un dérivé pareil de la dub. Ça arrivait après la dub et c'est joué depuis les années 90 par là. Et c'est dans les années 2000-2010 que ça a bien percuté, on va dire.
0: Donc, tu nous fais quoi alors là, le mix de UK Garage?
1: Ouais, je vais vous faire une petite démo.
0: Une démo en direct depuis dans les studios de Radio Campus.
1: Allez, c'est parti.
0: Besançon, c'est parti. Bounce, qui nous fait son mix de UK Garage. Moi, je découvre là le UK Garage. Déjà de le voir faire sur la platine, de toucher à tous les boutons, toutes les manettes, c'est vraiment impressionnant. Hein. C'est technique. Hein. C'est vraiment technique. Donc c'est parti, Bounce sur Radio Campus Besançon, en direct dans les studios.

0: Là, on était parti. On était où? On était à Londres. On était en Angleterre. On était.
1: Ouais, on était dans le UK, ouais, Royaume-Uni.
0: Dans le Royaume-Uni, à Radio Campus London.
1: London Campus.
0: Donc un nouveau style. Moi, j'ai regardé vite fait la table de mixage. J'ai vu qu'on était à 137 BPM.
1: Ouais.
0: Alors que le premier, la dub, c'était 140.
1: On était à 140, ouais.
0: Donc il y avait une différence. Pourtant, ça,
1: le BPM est quasiment le même, mais c'était la rythmique qui était différente.
0: Ouais, ça avait l'air plus calme, le premier.
1: Ouais,
0: premier mix.
1: Exact.
0: Donc le deuxième, un peu plus rapide. Pourtant, le BPM est un petit peu inférieur.
1: Ouais, la rythmique n'est vraiment pas la même. Quoi. Là, on est plus sur du two-step. Ça va plus se rapprocher de. Bah, tiens, pour te faire un rapport, ça va plus se rapprocher de la techno, par exemple, avec les lignes de blast beaucoup plus fréquentes.
0: Ouais. Donc là, tu nous as fait un mix de remix de morceaux remixés.
1: Ouais, c'est ça. C'est comme la cuisine, tu mixes tout avec tout, c'est trop bien.
0: Tu aimes la cuisine?
1: J'adore ça.
0: Ah, tu es cuisinier aussi?
1: Ouais.
0: Mais par passion ou ça fait partie du service à la personne aussi?
1: Non, du tout, c'est plus une passion personnelle qui a été transmise par ma mère, qui était très très bonne cuisinière.
0: T'as une spécialité ou pas? Ou tu sais tout faire à partir des livres ou tu inventes?
1: Oh, j'invente des fois avec les restes qu'on a dans le frigo. Mais sinon, non, en particularité, le tiramisu, c'est un dessert qui est exceptionnel.
0: C'est facile à faire, le tiramisu, ou ça demande de la préparation?
1: Non, ça demande un peu de préparation, oui, c'est pas facile, oui. Mais ma mère le fait extraordinairement bien.
0: Et le tien est encore meilleur ou pas? C'est celui de maman le meilleur?
1: C'est celui de maman le meilleur, toujours.
0: Pour revenir donc à cette passion de la musique, tu fais aussi partie donc d'une association, l'association Bassline,
1: oui.
0: qui est association byzantine ou
1: ouais, association locale, byzantine, ouais, locale, complètement axée sur la bass music, ouais, qui est actif depuis 2000, qui a été créé en 2019 pendant la période Covid malheureusement, mais qui est très actif depuis la sortie du Covid et que j'ai intégré en 2021.
0: Ouais.
1: On fait plusieurs événements sur Besançon, aux alentours, et puis parfois aussi un peu partout en France.
0: Donc là, vous êtes combien de personnes à cette association?
1: On est une bonne vingtaine de personnes. Ouais.
0: Donc tous des DJ.
1: On disait qu'à la base, c'était pas une assoce de DJ, mais du coup, on est quasiment une assoce. Ouais, il y a pas mal de DJ qui en font partie en bénévole. Ouais.
0: C'est mixte. Il y a plus d'hommes.
1: Ouais, c'est
0: de femmes,
1: mixte. Non, c'est assez mixte. Ouais. D'ailleurs, les patronnes sont des femmes.
0: Et pareil, c'est ce style. Oui, c'est bassline. Donc, c'est vraiment ce style de musique-là qui est joué par tous les DJ.
1: Eh bien, les basslines sont très utilisées dans la bass music, c'est clair. Mais le terme bass lime, c'est plus en rapport au citron vert. Car avant, c'était une assoce qui est sortie justement de l'association du citron vert, en fait.
0: Ah oui, lime, le citron.
1: Ouais, exactement.
0: Oh là, oui, d'accord. Bass lime, citron vert.
1: C'est ça.
0: Ah, d'accord. Citron vert.
1: On a mélangé bass lime et bass lime.
0: Ah, d'accord. Et pareil, donc au niveau des styles musicaux dans cette association, on a plusieurs styles musicaux ou on a vraiment ce
1: On est vraiment axé bass music, donc on va retrouver de la dub, du dubstep, surtout de la drum and bass. Et aussi du UK Garage.
0: Quand il y a un concert ou un événement, bah chacun arrive avec son matériel sous le bras ou l'association a du matériel
1: L'association a du matériel et puis des fois on va faire des prestations, on va demander à des prestataires d'assurer, comme on a l'habitude de bosser par exemple avec MBE Technique, qui a une sono de malade, qui est très pointue. Et des fois qui vont nous ressortir les pratos pour pouvoir jouer, etc. Comme on a l'occasion de faire ça pour la fête de la musique, où on fait appel à eux, et ça marche super bien. Quoi.
0: Ah oui, je confirme. Ça.
1: les
0: basses, on entend bien les basses. Hein, Place Pasteur, ça résonne bien dans les,
1: oui,
0: dans,
1: les fréquences
0: dans les vieilles
1: sont
0: maisons. Jusqu'au toit, jusqu'aux poutres. Et quand tu joues, tu as déjà joué devant ton plus gros concert ou ton plus gros set, où il y avait le plus de monde? Est-ce que tu as un souvenir de ça?
1: Eh ben, oui, c'était un festival à l'époque avec l'Assos de Belfort, où on organisait un festival à côté du territoire de Belfort, donc c'était dans la commune de Chaux. Et là, ouais, j'ai dû jouer devant 1000 personnes à peu près, ouais.
0: Et 1000 personnes, ça commence à...
1: Tu vois la différence par rapport à quand tu mixes dans un bar ou dans un petit concert, choses comme ça. Oui, c'est, tu vois la différence. C'est super, quoi. C'est trop agréable.
0: C'est d'avoir
1: tous ces gens danser là et de les faire bouger leur petit cul là, c'est génial.
0: Et au départ, ça bouge dès le départ ou il faut quand même chauffer
1: Tu les amènes, c'est sûr. Mais c'est vrai qu'avec la drum and bass, par exemple, c'est un style où c'est facile de les faire galoper sur le dance floor.
0: Parce que c'est vrai que c'est basse. Quand tu es proche des enceintes, ça fait vibrer un petit peu.
1: Tu le ressens sur tout le corps, oui, c'est clair. C'est prenant.
0: C'est fou, enfin, c'est incroyable.
1: Ouais.
0: Et c'est pour ça que peut-être les gens s'approchent des enceintes.
1: Après, il y en a qui s'en approchent, il y en a qui s'en éloignent. Hein. Après, il y en a qui mettent des bouchons aussi. Enfin, je veux dire, chacun choisit sa position sur le dance floor, c'est sûr.
0: Parce que là, toi, quand tu mixes, tu as le casque, mais est-ce qu'il y a des bouchons spécifiques en plus pour...
1: On gère les retours derrière sur scène, quoi, si tu veux. Mais après, le public, c'est eux qui ont le plus de sono, ouais. c'est clair.
0: Est-ce que tu as... Parce que ça fait quand même quelques années que tu mixes. Est-ce que tu as une petite perte auditive ou pas?
1: Non, parce que dernièrement, justement, j'ai eu un rendez-vous ophtalmo où après, je suis passé chez l'opticien pour changer les verres de lunettes, et puis ils m'ont fait un contrôle auditif et tout allait bien. Impeccable.
0: Donc il faut quand même faire attention.
1: Je fais attention dans des grosses soirées où il y a des gros sons de système. Ouais, je vais mettre des bouchons, c'est clair.
0: Ouais, des fois, il vaut mieux se protéger que...
1: Ah oui, toujours. Ouais. C'est comme le sexe.
0: Voilà, protégez-vous. Il faut se protéger. Donc Basslime, alors tu nous parlais d'événements annuels avec Basslime. Il y a quoi? Il y a la fête de la musique.
1: Annuellement, on a la fête de la musique toujours.
0: Il y a un truc à vélo aussi.
1: Et le vélo, ouais, vous avez la drum and bike qu'on organise assez souvent sur la période du mois de mai, quand les beaux jours sont présents. Où là, c'est une balade en vélo dans la ville de Besançon, autour de la véloroute. Et après, on finit chez des copains qui ont une coloc à Chaudanne. À Velotte, excusez-moi. À direction Velotte, où là, ils ont un bon parc. Et puis, on se pose là. Et puis, ça continue de mixer aussi. Ça fait une espèce de pause. Il y a un peu d'activité. Donc, c'est super cool, quoi. Enfin, c'est un bel event. À chaque fois, on a le soleil. C'est génial.
0: En vélo, c'est tout le monde se suit en vélo. Il y a un peu de musique aussi. Il y a un vélo qui est équipé avec des enceintes.
1: On a un partenariat avec Vélo Connect qui tracte notre charrette avec le DJ. Et du coup, les gens suivent cette charrette derrière. Généralement, tu as pas mal de gosses qui sont juste derrière le son, qui dansent en vélo. Et puis après, tout le monde est derrière. Et puis ouais, on a commencé avec... genre 80 personnes, et maintenant on peut avoir facilement 200 personnes, ouais.
0: 200 personnes en 200 vélo
1: personnes
0: qui se suivent
1: en vélo, et du coup il y a des gens qui sont aussi, soit des fois en skate, en roller ou en vélo, qui nous voient passer, et puis qui suivent le cortège, et puis c'est vraiment bon enfant, et c'est de 7 à 77 ans, c'est vraiment génial, quoi.
0: Et tu disais, le DJ, il est sur une remorque?
1: Il est sur une charrette, ouais, derrière.
0: Sur une charrette derrière,
1: ouais.
0: Derrière il
1: sur une charrette avec son contrôleur sur les genoux, et puis c'est parti, quoi.
0: Ah ouais, donc il faut des batteries, il faut quelque chose pour...
1: Ouais, bien sûr, ouais, c'est équipé, ouais.
0: Ah ouais, ouais. Pour que ça tienne le choc sur la... Et ça c'est toute la journée?
1: C'est toute la journée, ouais. On va commencer entre 14h et 15h, et puis ça va se finir à 19h, par là, ouais.
0: Et toujours dans le cadre donc, de cette association, Basslime?
1: Ouais. Ouais, ouais.
0: Et sinon, toi, en tant que particulier, est-ce que tu fais des événements aussi? Est-ce que tu fais des soirées ou tu fais des...
1: Avant, on faisait pas mal de soirées anniversaires pour les copains, les choses comme ça. Enfin, des fois, on va se faire un gros barbecue dans un champ, on va poser de la sono et puis on va se faire plaisir. Mais sinon, non, là, en ce moment, c'est beaucoup d'events qu'avec l'association Basslime, quoi, ouais.
0: Tu proposes pas encore cette prestation dans Bricole et Ménage?
1: Non, pas encore, du moins.
0: Ah, mais ça serait peut-être une idée, ça aussi.
1: Mais j'ai des enfants du village qui sont déjà venus me voir pour me demander si je pouvais mixer à leur anniversaire.
0: Voilà.
1: Je vais peut-être me reconvertir aussi, je verrai.
0: Bricole, Ménage et Basse Musique.
1: Bricole Tabasse.
0: Bricole Tabasse. Bon, après, ils vont dire c'est un magasin de disques, peut-être, Bricole Tabasse. Comment ça marche, les événements? C'est à tour de rôle ou c'est en fonction des gens qui sont disponibles pour aller faire les événements?
1: C'est en fonction des gens dispo. On fait des réunions avant et puis on voit qui est dispo pour quel event. Et puis après, on choisit qui jouera. Enfin, tout ça se discute ensemble, quoi, si tu veux.
0: Et c'est une association?
1: Ouais, une association, ouais, bien sûr.
0: Byzantine.
1: Byzantine à la base, bien sûr, ouais.
0: Allez, Besançon. Même si les gens qui sont dans la Haute-Saône peuvent venir aussi.
1: Tout le monde peut venir, tout le monde est là, bienvenue.
0: Est-ce qu'on apprend, est-ce que avec l'association, est-ce qu'il y a des cours, est-ce que où chacun doit arriver déjà avec une formation, je sais pas moi, si j'arrive à l'association, je dis tiens, j'aimerais bien apprendre un petit peu les bases ou le départ de la table de mixage.
1: Oh bah généralement les gens qui intègrent la sauce savent déjà comment ça marche ou ont déjà fait des prestations avant, mais après si toi tu débutes, on peut te montrer comment ça marche, bien sûr. On n'est pas freiné là-dessus, au contraire.
0: Donc, DJ Coyote, attention, DJ Coyote.
1: DJ Coyote, attention.
0: je ne serais pas capable de faire tout ce que... On a fait une petite vidéo, d'ailleurs, du mix. Vous verrez, il touche à tous les boutons. Couleurs partout, il y a des boutons partout. Mais c'est impressionnant, quand même. Et là, je propose que tu nous fasses quand même... un morceau vraiment du style que tu affectionnes tout particulièrement, le drum and bass.
1: Oui.
0: Donc là c'est drum and bass, là c'est...
1: Oui, c'est un peu plus mouvementé, on va dire. C'est un tempo qui va être à 100, entre 170 et 175 BPM, mais généralement on est sur du 174, le chiffre de prédilection.
0: Et là avec des basses bien...
1: Des basses bien lourdes, des grosses fréquences.
0: Des fréquences, ça va vibrer.
1: Oui, on va taper du pied.
0: Donc on va taper du pied, ça va vibrer sur les ondes de Radio Campus.

0: ce morceau de Drum and Bass par Bounce. Bien sûr, vous retrouverez l'intégralité de ce morceau dans le replay sur le site internet de Radio Campus, parce que là, pour l'instant, nous sommes dans la phase directe sur les ondes du 102.4. Alors, merci pour ce troisième et dernier mix dans ton émission,
1: mon cher Thomas. Deep Drum and Bass.
0: Et alors, qui as-tu mixé dans ce morceau?
1: Eh ben, on a encore plusieurs labels. Et, si tu veux, là, j'étais sur du Fusion Stage Records. C'est une track de XS, Wubadub, Wubaweb. C'était le début, c'était l'intro. Après, je suis passé sur du Amos, sur le label Critical Music, du titre HLM. Dernière sortie, il n'y a pas très longtemps. Après, je suis reparti sur du Fusion Stage Records avec Vince Grave. C'est Pull It Up, la track. Ensuite, sur le label Flex Out Audio, avec Samat, du titre Mimic, pareil, une sortie il n'y a pas si longtemps. Et après, je suis reparti sur du label Deeper D&B, avec Criteria, de son titre Grave Signals. Et ouais, c'était grave lourd, j'ai kiffé.
0: Moi, j'ai découvert, hein, j'ai kiffé aussi, parce que c'est vrai que dans le studio, il y a les basses, ouais, ça enveloppe bien.
1: Bah ouais, vous avez du bon matos, Radio Campus.
0: Ça enveloppe bien le son.
1: On y est bien.
0: C'est basse-là. Est-ce que tu parlais de record, de maison de disques, de production, est-ce que sur Besançon, il y a ça aussi?
1: Retrouve aussi, mais pas sur de la drum and bass, non, on n'en aura pas, non.
0: Il n'y a pas ça de...
1: Non. On va commencer à promouvoir ça chez Basslime. On va s'y mettre. On va s'écouler.
0: Eh oui, il faut produire quelques vinyles. Non, pas des vinyles.
1: Tu peux faire des prods et sortir ça en vinyle, bien sûr. Ouais. Ça se fait encore.
0: Mais toi, tu préfères quoi, mixer en vinyle ou mixer par...
1: J'ai débuté sur vinyle. Après, je suis passé sur digital, mais ça m'arrive des fois de remixer en vinyle, bien sûr. Ouais.
0: Est-ce que tu as gardé des vinyles?
1: Oh oui, j'en ai toujours. J'ai toujours ma collecte, bien sûr.
0: Est-ce que tu te rappelles du premier vinyle que tu as acheté?
1: Au niveau de la drum and bass, ouais. J'avais commandé sur Toons Web Shop sur Internet, parce que bien sûr, dans les alentours, on n'avait pas énormément de choix. Donc on diguait sur Internet et on achetait pour se faire livrer. Et c'était Aztec de chez Sport, un titre que j'ai poncé en soirée, joué et surjoué. Aztec de Sport.
0: Et tu as encore le vinyle?
1: Je l'ai, il est même accroché dans le salon à la maison.
0: tu n'as plus le droit de... Faut plus le toucher celui-là.
1: Oh non, il a été trop poncé, je ne peux plus le jouer.
0: Et est-ce que tu te souviens d'un vinyle qu'on t'a offert qui est immixable?
1: Immixable.
0: Qu'est-ce que je vais pouvoir faire de ce vinyle?
1: Non, ça m'est jamais arrivé. Tu vois, on m'en a offert des vinyles, mais ouais, j'ai toujours pu les mixer. Ça, ouais. Pas de problème.
0: Donc c'était un bon choix à chaque fois.
1: Ouais, exact.
0: Sans jamais tomber à côté.
1: Non, ils avaient la bonne oreille.
0: Ah, c'est super. Quels sont tes projets, mon cher Bounce? Alors on va appeler les projets de Bounce, puis après on va faire les projets de Thomas. Alors, les projets de Bounce, mixer.
1: Eh bien écoute, là sur le mois de mai, il va y avoir les 24 heures du dub organisées par le Well Living, une assoce du Jura. Et là, ils nous ont invités pour qu'on assure trois sets d'ailleurs. On va commencer à 3 heures du mat et ça va se finir à 6 heures. Où là, je vais faire un B2B avec NRCK, un membre aussi de Basslime.
0: Et après, les B2B, c'est vous jouez
1: c'est
0: à deux.
1: Quand on joue à deux, exactement.
0: À deux sur les platines.
1: On va jouer de 3h à 4h à cette Deep Drum and Bass.
0: Et comment ça se passe le B2B? C'est chacun a sa petite minute ou pas, ou c'est...
1: Bon, généralement, soit on passe un morceau, l'autre enchaîne, ou des fois on enchaîne sur deux ou trois morceaux, ça dépend. Et là, ça aura lieu, c'est du 15 au 16 mai, ouais, 2026.
0: Mais il faut bien s'entendre avec le partenaire de mix.
1: Ah bah bien sûr, oui, bien sûr. Bien sûr.
0: Vraiment les mêmes goûts musicaux.
1: On a quasiment les mêmes goûts et tout, c'est clair qu'on fonctionne sur des mêmes labels et tout, donc non, j'ai pas de souci à me faire là-dessus, ça va coller.
0: Est-ce que dans les mix, il vous arrive de faire des blagues entre vous, ou de mettre un morceau qui n'a rien à voir
1: Parfois, ouais, pour se lancer une petite compète comme ça, ouais, ça peut arriver, ouais. Et voir si on arrive à rebalancer sur tel ou tel morceau en changeant un peu la rythmique ou le style. Ouais, ça peut arriver, ouais. Et c'est marrant.
0: Ah oui, ça doit être marrant. Mix d'un chanteur français ou d'un truc, non.
1: Ça jamais... Non, ça va pas non plus, un décalage comme ça non ouais. plus. Ouais. Mais partir sur un autre style, par exemple, sur de la deep, à partir sur de la neurofunk ou du jump up ou des autres styles comme ça, ouais, ça se fait, c'est marrant.
0: Oui, de partir d'un truc très très très rapide pour baisser d'un coup...
1: Par exemple, ou partir sur du UK et puis repartir après sur un dubstep, à faire des petits mélanges comme ça, ça passe bien, et puis ouais, c'est entraînant aussi.
0: Et Thomas Bonin, alors ses projets, en plus de bricole et ménage, ou à fond bricole et ménage?
1: Ah bah à fond boulot, hein, il faut.
0: Boulot.
1: Ah
0: donc
1: ouais, oui,
0: les réseaux sociaux pour
1: bah ouais, on balance bricole sur les ménage, réseaux sociaux Thomas Bonin. Et puis le bouche à oreille commence à bien se faire, tu vois. J'ai commencé en octobre et puis là j'ai déjà une bonne vingtaine d'employeurs et puis ça continue d'augmenter, donc c'est tout bon. Le taf est bien fait, donc derrière, ça appelle.
0: De toute façon, le nombre d'employeurs, ça dépend de la prestation. Tu peux avoir un employeur pour une ou deux heures.
1: Ouais, c'est ça, ouais, ça va dépendre.
0: Toutes les semaines ou tout le...
1: Ouais. Un employeur chez qui j'ai déjà fait du bricolage peut très bien me rappeler après pour faire une session ménage ou pour d'autres choses, parce qu'il aura d'autres choses de prévues dans sa maison.
0: Et toi, un CESU, comme ça, tu es couvert, tu es...
1: Exactement,
0: tu es assuré pour ta retraite, pour tout.
1: Ouais, ça fonctionne plutôt bien. Et puis, une fois que je serai bien lancé, pourquoi pas monter une micro-entreprise, on verra.
0: Mais pour l'instant, c'est les chèques.
1: Pour l'instant, chèque emploi service universel, ouais, ça fonctionne bien.
0: Eh ben écoute, Thomas, on arrive vraiment à la fin de ton émission. Hein.
1: Oh, déjà.
0: Oh. Moi, je te remercie d'avoir fait tous ces mix. Alors, bien sûr, dans le replay, il y aura l'intégralité des mix, parce que bon, ils sont plein les... On ne peut pas dire plein les oreilles, c'est si, à l'écoute. Ouais, vous aurez ça. Vraiment les trois styles différents de,
1: bah oui, faut pas hésiter.
0: De musique, et puis vous pouvez l'appeler, le contacter, Boons, pour les soirées ou aller le découvrir avec l'association Basslime.
1: Ouais. N'hésitez pas à suivre Basslime sur les réseaux, vous trouverez sur Instagram, sur Facebook, et puis là on est en train de faire le site internet qui sera pas tardé à être fini, je pense. Et puis on balancera tout ça en faisant des newsletters, des choses comme ça pour les gens qui nous suivent, pour tenir au courant de nos soirées.
0: Et Boons, on le trouve sur les réseaux sociaux ou pas?
1: Ouais, tu me retrouveras aussi sur Instagram.
0: Instagram.
1: Ouais. Et puis j'ai un compte SoundCloud où, pareil, tu retrouveras les mix que je balance.
0: Ah, c'est intéressant ça, SoundCloud alors.
1: Ouais,
0: pour nos
1: mal.
0: Auditeurs, SoundCloud.
1: Pas mal. Et puis pareil, je pourrais mettre le replay de cette émission dessus si jamais c'est possible.
0: Alors, SoundCloud, on cherche SoundCloud sur Internet.
1: SoundCloud, ouais, / Tom-6 Boons.
0: Tom, alors là, c'est Tom Boons.
1: Tom Boons, pardon, avec le tiré du 6 entre les deux, c'est pour Instagram. Et ensuite, sur SoundCloud, c'est Boons25.
0: Boons25, pour
1: ouais.
0: découvrir encore plus de musique.
1: Ou tu tapes aussi Basslime et tu retrouveras un peu tout ce qu'on fait dans l'association.
0: Eh ben, merci beaucoup, Thomas.
1: Eh ben, merci à toi pour cette émission.
0: Merci, Boons.
1: Allez.
0: C'est bien parce qu'on a deux personnages.
1: Deux personnalités.
0: Deux personnalités. On a Thomas et on a Boons. Merci à tous les deux d'être venus dans ton
1: émission. Merci, Pépé Coyote.
0: Au revoir.
1: Salut.

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Skive avec le titre Look at Us pour entrer en matière dans cette nouvelle label RCB jusqu'à 19h, l'émission des nouveautés sur Radio Campus Besançon, Belfort, Montbéliard. J'espère que vous allez bien. En tout cas, ça fait un petit moment voilà, que j'avais envie de venir. Quand même, ça me manquait vraiment beaucoup. Et là, je suis bien content de vous retrouver pour cette nouvelle opus de label RCB avec une découverte de différents styles de musique, de la musique électro, pop rock. On va un peu slider, switcher sur plein de bons morceaux, en tout cas qu'on a reçus depuis plusieurs semaines, et j'avais vraiment envie de vous présenter. En tout cas, bonne écoute du son 2.4 FM DAB+ sur Besançon, Dole, Baume-les-Dames, et puis bonne écoute également sur Belfort-Montbéliard 88.8 et en DAB+. Allez, on commence tranquille avec nouvel opus, nouveau son de Max Cooper, intitulé Ebb plus Flow, c'est sur Campus.

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Young You Nice, un instant sur la BRCB avec un morceau produit par Walter Verdin et Lego Veltin. On va faire un gros flashback là avec Slim, revenu à Fextwin. Petit flashback en arrière, un morceau qu'on a beaucoup joué dans les années 2000.

Intro, le morceau culte de Fred Falk et Alan Brax. On a beaucoup joué également en 2000. Ça fait drôle de dire d'ici à ça parce que ça fait quasiment 30 ans, bientôt que Radio Campus Besançon a été créé. Donc voilà, on fêtera ça l'année prochaine. On vous prépare plein de choses, mais on y va tranquille. On continue avec Beacon de Monolic qu'on avait passé à la dernière, la Bel Air Remix.

Le son de Monolink à l'instant avec le morceau Beacon remixé par Yamaguchi. Voilà, on aime beaucoup un petit peu ces sons, ça attire un peu l'été, le soleil, la calor. Prochainement, ça arrive bientôt en tout cas, on a passé des plus grandes étapes là. Ça va bien se passer maintenant avec les terrasses et tout, le beau temps, et ça va faire du bien au moral. On continue avec un morceau, on change de style d'ailleurs, hein. On finit l'électro, on passe à la pop, au rock, avec Elephants, le morceau I Don't Wanna Know, extrait de l'album Love Earth Repeat. Allez, c'est parti, il y a Yogo, Elephants, sur Campus Besançon, 102.4. 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

L'instant Skip the Use avec Gold Old Days. Voilà, je rappelle que les morceaux sont prochainement affichés sur les players DAB+, dans vos voitures également, sur le site internet. C'est déjà le cas. 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Alors, on continue avec les Black Keys. « Where there is smoke, there is fire ».

bon son des Black Keys à l'instant. Where there is a smoke, there is a fire. Ça c'est bon, ça on adore également. Prochain morceau, Sweet Alleluia de Royal Otis. Un nouveau single également sorti il y a très peu de temps. Allez, c'est sur les campus, c'est pour vous.

À l'instant, Royal Otis sur les antennes des campus. Excellent morceau qui va rentrer en programmation sur Belfort Montbéliard Besançon. On salue d'ailleurs tous les gens qui nous envoient des messages de Belfort Montbéliard. Les Byzantins, hein, ça fait longtemps qu'on est là, mais n'hésitez pas à envoyer quand même des petits messages de temps en temps. On en reçoit plus quand même sur la Nord-Franche-Comté. Allez, on continue avec Harry Styles, un album un petit peu surprenant et qui rentre bien dans les stars, dans les programmations des campus, en tout cas bien spé. Voilà, donc comme quoi parfois voilà, on n'est pas soumis à des diktats commerciaux avec le morceau Are You Listening Yet. Harry Styles, c'est parti, c'est sur campus, la belle RCB. Are You Listening Yet, nouvel album.

sur les Strokes avec le morceau Going Shopping, tout nouveau également, hein, qui va être partagé sur les antennes également de Campus Besançon, Belfort, Montbéliard, en streaming, en DAB+, et en FM. En groupe culte également, sorti un petit single, Be With You de Muse, c'est sur Campus, à l'écoute de la Bel Air.

l'instant avec Be With You. Ça nous rappelle un petit peu le concert de The Rocken il y a deux ans. C'était vraiment énorme. Alors, autre groupe avec un album très attendu, Ginzu, qui nous revient avec deux morceaux de single prévus dans l'album Snow White. Et je peux vous dire que les Belges reviennent avec vraiment deux morceaux, deux balles. On va s'écouter Snow White dans un premier temps et je passerai le deuxième dans une dizaine de petites minutes. On écoute les Belges de Ginzu. On attend avec impatience.

l'instant les Black Keys avec You Got To Lose. Auparavant, bien sûr, c'était Jack White que vous avez sûrement reconnu avec Good and the Broken Rifts. On continue avec les Dynamite Shakers, Cinema.

La femme à l'instant avec Mario Magne et I have a big crush with you. Auparavant, c'était les Vendéens de Dynamic Shakers. C'est sur Label RCB. Vous écoutez Radio Campus. Si vous nous rejoignez, c'est Label RCB, l'émission des nouveautés sur Radio Campus. Merci pour vos messages envoyés sur nos réseaux sociaux. C'est vraiment cool. On continue avec Get Down Service, le morceau The

Get Down Service à l'instant avec The Radiator. On continue avec Marc Mulholland, Kid Loco et Pamela Badjogo pour le morceau All the Rock and Roll Stories.

L'instant, superbe programmation rock à l'antenne. 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Alors on va continuer avec une artiste que j'aimerais bien voir un jour en France. Malheureusement, je suis pas sûr qu'elle vienne. C'est Arlo Parks. Elle vient de sortir un nouvel album. Je crois qu'il s'appelle Ambiguous Desire. On va s'écouter le morceau Heaven.

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Bonsoir à toutes et tous et bienvenue sur Radio Campus. Dans Radio Campus, émission de 21h à 23h tous les mercredis sur Radio Campus Besançon 102.4 FM. Ce soir, émission un peu comme les autres, avec toujours des nouveautés, des sorties, des choses récentes, quelques petites excavations plus anciennes en cours de route. Et ce soir, cas particulier, le fil rouge de l'émission est relié à un album qui vient de sortir il y a quelques jours, signé du groupe du nord de la France. Ils sont de Arenberg, Valeurs Arenberg, c'est Galibo. Et ils font dans le black metal à l'instant. Vous venez d'écouter le morceau Terril, tiré de ce deuxième album qui s'appelle Catabase. Bon, il y aura une petite chronique dans le milieu de l'émission et on distillera comme ça 5-6 titres en cours d'émission de cet album qui est vraiment, vraiment réussi et j'y reviendrai plus en détail tout à l'heure. Et sans perdre de temps, on passe maintenant à Lamentari. C'est du métal un peu expérimental, tantôt symphonique, tantôt black metal aussi un peu. Il y en aura pas mal ce soir, hein. C'était pas forcément voulu, mais finalement c'est comme ça. Lamentari, c'est un groupe danois. Et un single vient de paraître, à voir s'il y aura un album derrière. Ça s'appelle Gradus Dei. Oui, comme l'Opus Dei, mais Gradus Dei. Ensuite, vous aurez les Français de Dead Tree Seeds. C'est du thrash metal et je continue la diffusion de cet album vraiment superbe qui s'appelle Toxic Thoughts, pensée toxique au pluriel, mais qui était sorti en 2024. Ça m'avait échappé et vraiment, je dois en être au quatrième, cinquième morceau que je dévoile en 5 émissions d'affilée. C'est vraiment super. Dead Tree Seeds. Ensuite, il y aura les Belfortins de Diamond Dog. Alors, toute autre ambiance. Là, c'est un peu de la New Wave, si vous voulez. Assez moderne, hein, en même temps. C'est intéressant. Et je diffuserai encore un titre de leur EP qui s'appelle Frobs, sorti l'an passé. Voilà. Radio Krampus, jusqu'à 21h, en compagnie du Krampus, bien sûr. Vous êtes peut-être à l'écoute du 102.4 FM sur Besançon. Normalement, dans un univers parallèle, vous êtes censé aussi nous entendre sur le 88.8 FM dans l'aire urbaine de Belfort et Montbéliard. Mais je ne suis pas sûr de la chose. Et puis, vous nous écoutez peut-être également en ligne à partir du site internet, le www.campusbesançon.fr. On y va. Gradus Dei de Lamentari.

0: sauter à l'arrière?
1: Ma foi, pourquoi pas?
0: Allez, on s'accroche.
1: Comment vous vous appelez?
0: Nomi, et vous?
1: James, appelez-moi James. Vous travaillez dans quel domaine?
0: La plongée sous-marine.
1: Et vous cherchez quoi en plongeant?
0: J'ai un faible pour les vieilles épaves.
1: Eh ben, on peut dire que vous avez eu la main heureuse.

De retour à l'antenne sur le Radio Campus Besançon avec les Belfortins de Diamond Dog et le titre Spiegel im Spiegel, tiré du dernier EP sorti l'an passé, Frobs. Belfortins qui malheureusement ne pourront pas entendre à quel point je les diffuse et à quel point je les aime, parce que nous ne sommes pas diffusés sur Radio Campus Belfort Montbéliard. En dépit de ce qui est annoncé sur le site, non, à cette heure-ci, malheureusement, les gens qui habitent dans l'aire urbaine, ils subissent la programmation générale. Ma foi, c'est bien fait pour vous. Il fallait habiter à Besançon. Un point, c'est tout. Et avant Diamond Dog, c'était Dead Tree Seeds avec le morceau Toxic Thoughts. Pensée toxique. On va vous rappeler que dans quelques minutes, on repassera encore un titre de Galibo qui sert de fil rouge ce soir. Groupe du nord de la France qui a sorti son deuxième album, Catabase, et qui a pour particularité, ma foi, que toutes les paroles, les titres, le visuel, tout est conceptualisé sur l'histoire minière du nord de la France. Donc un large programme, comme je le disais il y a deux semaines. Vraiment, c'est très documenté. Ils sont... Ce groupe est Ceinture Noire de Germinal. Ma foi, je me suis documenté aussi et tout ça est vraiment intéressant. On en parlera tout à l'heure. Et puis en attendant, on va dérouler encore la programmation avec plusieurs choses. Il y aura dans un instant Slift, c'est un groupe de rock toulousain qui sort un nouveau titre qui s'appelle A Storm of Wings. C'est bien sympa, c'est rafraîchissant. Ensuite, vous aurez le droit quand même à quelque chose de minier, si je puis dire. Je vous entraîne au fond de la mine avec Gilgareth. Gilgareth, c'est un artiste allemand qui fait dans le Dungeon Synth, dont je vous ai déjà allègrement parlé précédemment, genre de musique électronique ambiante qui est née dans les années 90, qui a connu un important revival depuis les années 2007-2010 et ça continue. C'est très ambiant, tantôt c'est médiéval, tantôt c'est sombre. Et là, la particularité, c'est que l'univers de l'EP de Gilgareth, en tout cas qui s'appelle Inab Indi Zwergenbing, eh bien, c'est conceptualisé sur le monde des nains, dans l'heroic fantasy, comme les nains, dans les mines de la Moria, dans le Seigneur des Anneaux, par exemple. Et d'ailleurs, en allemand, Inab in die Zwergenbinge, ça veut dire descente dans l'antre des nains, si je traduis bien. Et voilà, ma foi, c'est vraiment intéressant. Donc, je parsème quand même l'émission de morceaux en lien, plus ou moins, avec ce qui est minier, si vous voulez. Après Gilgareth, ce sera Gengis Tron. Alors là, rien à voir, c'est tantôt du grindcore, de l'électro, de l'expérimental. C'est un groupe américain et je passerai le nouveau titre Born Prey, né comme une proie. Voilà le programme des 15 prochaines minutes. On y va sans plus tarder. Slift dans Radio Campus avec le titre A Storm of Wings.

0: 76.
1: Tu rigoles.
0: Tu peux te rhabiller.
1: Non, c'est pas possible, j'ai jamais fait 1m76. Depuis service militaire, je fais 1m80. J'ai toujours fait 1m80.
0: On se tasse tous un peu avec l'âge, tu sais, c'est normal.
1: De 4 cm?
2: Bien, alors, au niveau métabolique, nous n'avons remarqué aucune pathologie, aucun dérèglement. Vos bilans sont normaux, vos radios osseuses sont normales, le scan est bon, l'IRM du cerveau est bon aussi. Vous mesurez 1m65 et vous pesez 63 kg. Vous avez perdu 15 cm et 10 kg en quelques semaines, soit environ 17% de votre masse corporelle. C'est comme si vous étiez en train de rétrécir.

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1: 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À l'instant, il s'agissait des Américains de Gengis Tron avec le morceau Born Prey, né comme une proie, qui appartiendra au prochain album du groupe et qui sortira le 12 juin prochain. Il s'appellera Signal Fire. Avant, il y avait Gilgareth, Dungeon Synth, en version nain, comme dans l'Heroic Fantasy, avec Inab Indi Zwergenbinge. Nous sommes toujours ensemble jusqu'à 23h. Je vais vous faire quelques infos concerts dans un instant. Je voulais juste revenir sur l'extrême de film qui est passé juste avant Born Prey. Évidemment, né comme une proie, je ne pouvais m'empêcher de diffuser un petit extrait du film L'homme qui rétrécit. C'est un film de Yann Kounen qui est sorti l'an passé avec Jean Dujardin dans le rôle principal, où en fait un homme, à la suite d'un phénomène inexpliqué dans les airs, dans les nuages, se retrouve en fait à rétrécir jusqu'à devenir tout petit. C'est un remake, hein, bien sûr, le film. C'est un remake d'un film qui était sorti dans les années 60. Et je trouve que la version nouvelle, elle est bien. Hein. Franchement, c'est très impressionnant pour un film français. C'est plutôt sympa. Mais la version originelle, franchement, le film américain, The Shrinking Man, il est terrifiant. Franchement, je me mets à la place des gens à l'époque qui ont dû voir ça dans une salle de cinéma, sur grand écran, la fameuse scène typique du chat. Le mec devient tout petit et il est poursuivi par son propre chat. Il se réfugie dans la maison de poupée, en fait, que sa femme lui a mis pour, entre guillemets, avoir une maison, quoi. Et tu vois la gueule du chat qui essaie de le choper, et tout machin. C'était traumatisant. Et franchement, je vous invite à voir l'original, The Shrinking Man, parce que franchement, il est avec le, en plus, c'est en noir et blanc, donc je sais pas, c'est un côté vraiment, et le vrai film d'épouvante. Bref. On va fermer la parenthèse, sinon je suis encore là jusqu'à 2h du matin. Maintenant, on va faire quelques infos concerts, vraiment au trot, hein, vraiment vite fait. Qu'est-ce qui se passe? Ah oui, c'est ce soir. Eh merde, c'est ce soir. Et chier. Bon bah tant pis, hein, ce soir, vous auriez pu aller au PDZ pour voir Torture Your Corpse et Exler. Ah ma foi, hein. On ne peut pas gagner à tous les coups. Le 16 mai, à la laiterie à Strasbourg, il y a Dustin Mine, Achiavel, qui arrive aussi dans quelques instants en diffusion. Nouveau titre d'Achiavel. Et ainsi que le groupe Alita, à la laiterie à Strasbourg le 16. Le 20 mai, Galibo, dont je vous rappelle que c'est le fil rouge de l'émission. Je vous en repasse aussi dans quelques minutes. Galibo, le groupe de Nord de la France, axé sur l'histoire minière du Nord de la France, Black Metal. Eux, ils seront au Grienne à Colmar le 20 mai. Le 22 mai, au Passager du Zinc à Besançon, il y a les groupes locaux, Panopticon et Indicible. Indicible, je connais pas sûr que ce soit local, bref, peu importe. Musique métal, hein, bien sûr, au sens large du terme. Le 30 mai, c'est l'apocalypse, parce qu'il y a plein de trucs qui se passent en même temps. C'est même un soir de finale de Ligue des Champions. Non mais franchement, ça va être compliqué pour tout le monde, là, cette affaire-là. Le 30 mai, il y a les groupes locaux, pour le coup, je les ai même reçus à tour de rôle ici même. Hulls et Ritual au Café du Théâtre à Pontarlier. Il y a le groupe également Roraima, également local. Là, ça se passe à Valdaon, à l'annexe des Brasseurs. Toujours le 30, à Berthelange, pas loin de la Haute-Saône, le Rock in Berth Festival revient encore. D'ailleurs, c'est gratuit, hein, je signale, c'est assez impressionnant. J'y suis allé 2-3 fois. Eh bien, au Rock in Berth, il y a les groupes Born Again, qui va bientôt sortir son prochain album, on surveille ça de près, ainsi que Scorpion. Alors non, c'est pas le vrai, malheureusement, c'est un groupe de reprise de Scorpion, avec un K à la place du C, et puis le groupe Deadly Shakes. Je signale encore 2 choses, il y a le groupe Match Nul, que j'aime énormément, que je diffuse de temps en temps maintenant, hein, parce que c'est acté. Match Nul qui sera présent à plein d'endroits, le 15 mai au Pinky Bar à Nomet, le lendemain le 16 à l'Underworld à Besançon, le 19 à l'Aventure Café à Gilet dans le Houdou, et le 30 mai au Vélobar, à l'Abergement Sainte-Marie. Je signale aussi quelque chose rapidement, même si dans les prochaines semaines, on prendra un temps pour en reparler plus en détail, parce qu'il n'y a pas que cet artiste-là. Eh bien, Ashquemone, le groupe de néo-folk byzantin, sera présent au Biergarten Festival qui se tient maintenant comme chaque année. Là, ce sera le samedi 6 et le vendredi 5 juin prochain. Au Bastion à Besançon. Voilà, je signale ça, mais il y a plein d'autres artistes et on redétaillera ça prochainement. Vous en faites pas. Voilà pour les infos concerts d'usage, hein, si je puis dire. Maintenant, on va repartir dans quelques instants en musique avec... avec Achiavel, bien sûr, groupe français lui aussi, qui fait un peu dans le métal, mais post-métal, ouais, je sais pas trop comment dire en fait. Non, Achiavel, c'est plutôt du death en fait. Non, c'est plutôt du death metal, excusez-moi, non mais faut que je pète les plombs. Hein. Le morceau Dance with Monster, dans un instant, tiré de l'EP à venir, Celestus, qui sortira le 22 mai prochain. Et à suivre, à nouveau, je vous l'ai dit, Galibo, groupe de black metal nordique qui est vraiment excellent, qui a sorti un superbe album, Catabase. Catabase, c'est quoi déjà ? C'est un concept littéraire, au départ il me semble en tout cas, qu'on l'on retrouve principalement dans la mythologie grecque. C'est un peu une épreuve, c'est-à-dire que les héros tels que Ulysse et Hercule, on a l'impression que l'épreuve règne en fait pour pouvoir justifier, pour pouvoir être considérés comme des héros. Ils doivent aller en enfer, ils doivent aller aux enfers, accomplir une quête. Hercule, c'était pour tirer l'âme de Thésée des limbes de l'enfer. Et Ulysse, c'était dans... excusez-moi, j'ai perdu le fil, bref. En tout cas, le héros... Il doit aller aux enfers, accomplir une quête et en revenir pour être considéré comme un héros. Voilà, et c'est ce qu'on appelle la catabase. Et remis dans le contexte du groupe Galibo, on peut considérer que les mineurs qui travaillaient dans les mines de charbon, et ce depuis très longtemps, hein, rendez-vous compte, depuis le 18e siècle, fin du 18e, jusqu'en 1990 à peu près, là où les mines ont définitivement fermé dans le nord de la France, on peut considérer que c'était des héros vu les risques encourus et vu la dureté du travail. Donc, c'est ce que je pense veut souligner le groupe. Eux aussi, à leur manière, ils étaient des héros. Et on en reparlera plus en détail tout à l'heure. Excusez-moi, j'ai perdu le fil, hein, c'est comme ça. Achiavel, on y va. Dance with Monsters, suivi de Galibo avec le titre Bleu, Noir, Rouge. Voilà, dans Radio Campus, jusqu'à 23h, sur Radio Campus Besançon, 102.4 FM.

0: m'appelle Bonne Mort. Bonne Mort pour rire, quoi.
1: C'est un surnom?
0: Ah oui. Ils m'ont retiré de là-dedans trois fois en morceaux. Une fois avec tout le poil roussi, une autre fois avec de la terre jusque dans le gésier, puis la troisième avec le ventre gonflé d'eau comme une grenouille. Alors, comme ils ont vu que je voulais pas mourir, ils m'ont appelé Bonne Mort. Bonne Mort pour rire, quoi.
1: Il y a longtemps que vous travaillez à la mine?
0: Je suis descendu, j'avais pour 8 ans. Puis tenez, j'en ai 58 maintenant. Calculez.

Vous subissez toujours Radio Campus. Et à l'instant, il s'agissait de FL Crew. Et je me rends compte, en fait, finalement, que le hasard fait bien les choses. Finalement, le nord de la France, et plus particulièrement le pays valenciennois, est un peu à l'honneur dans cette émission, puisqu'après Galibo, le morceau bleu, noir, rouge, à l'instant, dans un tout autre style, hein, plutôt rock, il s'agissait du groupe valenciennois FL Crew. Ma foi, c'était pas forcément fait exprès, je vous assure, je vous jure que c'est, je l'ai pas fait exprès, avec le morceau On the Tip of My Tongue, un titre qui appartiendra au prochain album. C'est d'ailleurs le premier album du groupe en carrière, hein, qui sortira pour FL Crew le 5 juin prochain, et il s'appellera Bisous. Bisous. Big bisous. Big bisous, voilà, en gros. Et puis, voilà, en tout cas, c'est bien sympa. C'est la deuxième fois ou troisième fois que je diffuse ce groupe et qui est vraiment rafraîchissant, une bonne production. Donc, je pense qu'on suivra également cette sortie de très près et on en repassera vraisemblablement, si c'est bien, hein, si le reste de l'album est cool, on en repassera les prochaines fois. Alors oui, voilà, donc... Galibo, hein, originaire de Valeurs-Sarenberg, là où il y avait une fosse, hein, des puits miniers, mine de charbon. Et puis, bah, voilà, ce groupe FL Crew de Valenciennes. Ah, vraiment pas fait exprès, je vous assure. En tout cas, dans quelques instants, je vous promets une petite respiration, hein, dans cette émission, parce que ça va vite. Une respiration avec, encore une fois, du Dungeon Synth, le même groupe que tout à l'heure. Kilgareth, groupe allemand. Et cette fois, on reste dans l'univers encore des nains, hein, dans l'Heroic Fantasy, si vous préférez. Et cette fois, le morceau sera Verabschiedung von der Zwergen, qui veut dire l'adieu aux nains, ou de la part des nains. L'adieu de la part des nains, je pense plutôt. Mais tout de suite, on va rester dans l'énervement avec deux nouveautés qui bougent bien. Deux morceaux récents. Il y a Dustbolt. Dans un instant, le groupe allemand qui fait dans le trash, un peu trash progressif, un peu rock aussi par moment, mais vraiment efficace ce groupe, hein, Dustbolt, un groupe à suivre qui existe depuis déjà pas mal de temps, ça fait au moins 10-15 ans, hein, que c'est là. Le morceau s'appelle Chest on My Screen, c'est un single qui est paru, mais il n'y a pas d'album, hein. Non, je vois pas d'album, peut-être un album à venir. Et ensuite, les Américains de Converge. Là, je vais les présenter, mais vous connaissez certainement Converge, hein. Au départ, c'est un peu du punk rock, un peu metalcore maintenant. Par moments, on les a même qualifiés dans le madcore, hein, parce que vraiment, ce groupe ne revient jamais avec un album identique au précédent. Vraiment très impressionnant, et d'autant plus impressionnant que cette année, ils ont déjà sorti un album en début d'année. J'ai plus le titre. Eh ben, il y a un autre album, coup sur coup, qui va sortir dans pas longtemps, le 5 juin également prochain. Il s'appellera Home of Earth. Vraiment, ce groupe est prolifique, c'est impressionnant, hein. C'est un groupe qui a déjà de la bouteille en plus. On va passer ce soir le morceau Doom in Bloom, tiré de ce prochain album à venir, Home of Earth. Et ensuite, Kilgareth, je vous l'ai dit, la petite respiration en mode Heroic Fantasy, en mode Dungeon Synth. Et après, encore Galibo, évidemment. Voilà le programme des 20 prochaines minutes. On se retrouve dans 20 minutes. Bonne écoute. Ah, c'est pas prêt. Ça arrive au moins une fois par émission. Quel amateurisme, hein. Mais quel amateurisme.

0: Et malheureusement, vous êtes dans un secteur d'activité qui n'est que très peu représenté dans l'imaginaire populaire. Et au final, la seule figure de proue de votre profession demeure Émile Louis.
1: Bon, on peut y aller là.
2: Ouais, on y va. Qu'est-ce qu'on dit au chauffeur ?
3: Fils de pute !
2: Non, Ludo, on dit pas ça, on dit...
3: Vive les vacances !

Galibo, à l'instant dans Radio Krampus, avec le morceau dénommé Jeanlin. Non, ce n'est pas la boisson houblonnée et fermentée dont je parle. Je parle de Jeanlin, qui est un des personnages du roman de Émile Zola, Germinal, et porté à l'écran à deux reprises, une fois dans les années 60 avec Jean Sorel dans le rôle de Étienne Lantier, et la version la plus connue, bien sûr, en 1993, avec un casting 4 étoiles, hein, franchement, avec Renaud, Gérard Depardieu, Miu Miu, bien sûr, et voilà, la version de Claude Berry, voilà, je viens de me rappeler le réalisateur, qui est vraiment très documenté, fidèle.

comme le précédent film au roman de Émile Zola. Maintenant, je voudrais quand même livrer, voilà, justement quelques mots sur cet album, une petite chronique. Alors, vous inquiétez pas, je vais essayer de couper en long et en travers. Je déteste les chroniques, je déteste les textes académiques. J'ai pas envie non plus de vous saouler. Mais il me semblait important quand même de revenir sur cet album, à commencer déjà par le nom du groupe, Galibo. C'est pas un hasard, parce que Galibo, dans le langage picard, dans le langage ch'timi, dans le dialecte de ces régions-là, le Galibo, c'est le nom que l'on donnait, l'appellation, aux enfants qui travaillaient dans la mine. Parce que oui, pendant très longtemps, les enfants travaillaient dans les mines. Dès l'âge de 8 ans, ils pouvaient descendre dans le puits, et comme, de par leur petite taille, ils étaient très utiles pour aller dans les infractuosités, les nouvelles veines en fait qui étaient creusées dans la mine. Ils allaient déblayer des choses, ils allaient aussi en éclaireur. C'était très risqué, très dangereux. Évidemment, en cas d'éboulement, le môme, on le retrouvait pas. Il était enseveli. D'ailleurs, Jeanlin, dans le roman Germinal, c'est ce qui lui arrive. Il se prend une pierre sur la jambe et il a la jambe brisée. Voilà, c'est Galibo, le groupe, cette fois, a bien choisi ça volontairement pour appuyer le côté extrêmement cruel quand on réfléchit pour les enfants. Il faudra attendre longtemps. Il y a certes eu quelques lois et quelques décrets impériaux qui ont augmenté l'âge minimum pour aller dans les mines et puis qui ont un peu modulé de ça et là un peu la durée légale du travail. Mais il faudra attendre longtemps. Il faudra attendre 1946 pour que il soit interdit aux enfants de moins de 14 ans seulement d'aller dans les mines. C'est quand même fou. Un peu plus tard, il y aura eu la réforme de l'école avec l'école obligatoire jusqu'à 16 ans. Mais il faudra vraiment attendre 1989, bordel de merde, avec la CIDE, la Convention internationale des droits de l'enfant, pour consacrer le fait qu'on doit interdire le travail difficile à des enfants, parce que les enfants, ils ont le droit d'avoir une vie, d'avoir des loisirs, d'être aimé, d'avoir droit à une éducation, ce genre de choses. Donc quand vous vous rendez compte, c'est quand même à l'échelle humaine que très récemment qu'on a consacré ce genre de droit. Franchement, ça remet les choses un peu dans un ordre d'idée. Bon, pour revenir sur l'album, cette fois, je dois dire que cet album m'a plu du premier coup, à l'instar de leur premier album, Eshma au noir, qui était vraiment super bien. C'est authentique, c'est rythmé, c'est trépidant et surtout c'est émouvant aussi. Franchement, si on s'attache aux paroles, j'ai rarement eu en fait ce genre d'authenticité dans des groupes de black metal en dehors voilà de quelques-uns, mais celui-là, franchement, il m'a emmené très loin. Ce groupe nous emmène dans l'univers de la mine avec une grande authenticité. C'est très bien documenté. Le glossaire ch'timi picard dont je parlais est bien exploité aussi. On parle de la vie ouvrière, on parle de leurs conditions de travail en les dénonçant évidemment, pas d'apologie du tout. On parle de leur vie en dehors du temps de travail, comment ils s'occupaient. Il y a même dans l'album certains, on s'écarte un peu, on parle aussi des légendes, on y reviendra en fin d'émission aussi. Vraiment, c'est complet et ça dénonce indirectement, bien sûr, ce qu'était la machine de travail, c'est-à-dire c'est le capitalisme, littéralement parlant, l'exploitation de l'homme par l'homme. La production, pour revenir à la musique, elle est excellente. Je trouve que c'est extrêmement correct. On distingue bien les différentes parties et tout est bien agencé les uns aux autres. Je trouve pas de moment faible sur l'album en tant que finalement. Le chant aussi est très important par rapport à l'album précédent. Il y a beaucoup plus de variété dans le chant. Le chant est assuré par Agathe Boulanger dans le groupe. Il n'y a pas que du chant saturé black metal, il y a aussi du chant clair. Et puis il y a aussi en renfort, je crois que c'est un des guitaristes qui apporte par moments des back vocals plus masculins, plus guerriers, qui martèlent quelque chose, des messages. Tout ça est vraiment bien trouvé, va bien ensemble. Qu'est-ce que je voulais vous dire de plus? Le travail dans les mines, vraiment, et bien sûr le concept roi dans cet album et dans ce groupe, le travail de dur labeur dans les mines qui a été vécu par les mineurs, ça nous rappelle finalement d'où nous venons. Moi, j'ai pas eu d'ancêtre qui a travaillé dans les mines, mais ça rappelle quand même un peu les choses d'où nous venons.
et ce vers quoi nous allons, et surtout, et là j'appuie, surtout vers quoi il ne faut pas retourner, parce que il ne vous échappe pas qu'il y a quand même des schémas politiques assez sombres qui nous menacent dès l'année prochaine. Toujours une menace planante dont on a toujours dit que ça ne viendrait jamais. Et puis finalement, ben ça arrive, petit coup par coup. Tiens d'ailleurs, un petit exemple typiquement orienté sur l'histoire minière du nord de la France. Malheureusement, depuis cette année, la ville de Liévin, dans le Nord-Pas-de-Calais, qui a connu une catastrophe épouvantable en 1974. Un coup de grisou a tué, je crois, une quarantaine de mineurs. Le grisou, c'est le gaz naturel, bien sûr, qui vient du sous-sol, qui est prisonnier entre les poches de charbon, qui contient 90% de méthane, et quand il est libéré, qu'il se mélange à l'oxygène, il est hautement explosif, ce qui a provoqué moult catastrophes dans l'histoire minière, pas seulement dans le nord de la France, mais partout. Liévin, dont je parlais, a eu la riche idée d'élire un candidat du Front National. Oui, non, je dis bien le Front National, parce que pour moi, on ne changera jamais l'étiquette. L'ADN reste la même. Et puis ce gars-là, tiens, qu'est-ce qu'il se dit ? Ah tiens, le 1er mai, il y avait la fête du travail, et puis on va la supprimer. Et au passage, il supprime une cérémonie qui était consacrée depuis toujours, depuis 74 et même avant, justement à la mémoire des mineurs qui sont morts dans les mines. Donc vous voyez un peu le malade mental, quoi. Le mec, il arrive, on a foutre, voilà, de toute façon, je l'ai toujours dit, le Rassemblement National, ce n'est qu'un amas de malades mentaux. Et je persiste et signe, et si je vais en justice pour ça, je le répéterai avec plaisir devant un juge, j'en ai rien à foutre. Pour moi, c'est tous des imbéciles, point barre. Fin de l'histoire. Vous êtes libre de penser le contraire, mais j'en m'entamponne, mais je me torche avec. Franchement, moi, je garde les tracts qui nous distribuent avant les élections et celui du RN, mais je me torche avec. Je me fais un repas royal, ensuite je vais chier un coup et je me torche avec, je me lustre avec le papier, mais vous n'imaginez même pas. Voilà, l'amour de son prochain à travers le Krampus. C'est comme ça aussi, c'est comme ça et point barre. Maintenant, je vous propose une respiration avec tout ce que je viens de vous raconter. On va quand même passer à un morceau plus sympathique, c'est Annie Taylor, le groupe suisse, avec le morceau The Ocean, qui appartiendra au prochain album du groupe Out of Scale, qui sort dans quelques jours. Voilà, Radio Krampus, la radio qui vous aime toujours.

0: Ça aussi, c'est mon préféré.
1: Et sinon, ça se passe mieux le deuil de vos parents.
2: Oui, oui, oui. Et ça, c'est le bat-pistolet qui lance des trucs en forme de Batman.
1: Monsieur Batman.
2: Et ça, c'est la banane secrète avec les clés du bat-hélicoptère sous-marin qui fait les deux en même temps. Regardez.
1: Monsieur Batman, on en a déjà parlé. Pourquoi vous faites tout ça?
2: Pour sauver les gentils.
1: Ça ne peut plus durer, monsieur Batman. Vous avez une grande entreprise à gérer. Des responsabilités.
2: Mais les méchants? Qui c'est qui va leur faire la bagarre?
1: La police, monsieur Batman. La police? Eh oui. Mais d'abord, ce qui va se passer, monsieur Batman, c'est qu'on va s'occuper des méchants dans votre tête. D'accord?

Nasty à l'instant dans Radio Krampus, groupe belge de hardcore, voire même de brutal hardcore, qui était venu à la Rodia il y a de cela 10 ans, je crois, un dimanche soir. Il y avait Terror également, le groupe américain. Gros souvenir, Nasty, et qui vient de sortir un nouveau titre. Ah pardon, non. C'est sorti l'an passé, un titre, comme ça en passant. Peacemaker, le faiseur de paix. Petit jeu de mots intéressant. Maintenant, on va approcher gentiment et méchamment plutôt de la fin de l'émission. J'ai un enchaînement sympa à vous proposer. Les 4 prochains titres sont clairement orientés sur le thème du soir. Je vous rappelle, avec l'aspect minier, les mines de charbon. J'ai ressorti un truc et je salue Jérémy au passage, qui normalement aurait dû présenter ce soir, hein, feignant, présenter l'émission. Le cri du lynx, il est pas là. J'espère que tout va bien pour lui quand même. Mais le cri du lynx, et on en a parlé une fois avec Jérémy, de ce groupe qui s'appelle Blame, qui s'appelait, et n'existe plus malheureusement, groupe des Vosges, un peu de death metal, qui était vraiment super. Blame, avec un maxi CD auto-intitulé Blame. Je vais passer le titre Mineur Miné, qui était vraiment incroyable. À suivre ensuite, eh bien, Dots. Ou Dodus, si vous l'écrivez vraiment en franglais. Groupe allemand, minier lui aussi, qui conceptualise ses albums sur l'histoire de la mine, et là qui s'est orienté du côté de la République tchèque. C'est un concept album, c'est le deuxième en la matière. Todeswerk Uranium 2. Voilà, les mines d'uranium. Là, on quitte le charbon, on va du côté de la République tchèque avec le titre Joachim Stahl Jakimov. C'est là que se trouve une importante, se trouvait en tout cas, un gisement de métal qui donnait le cours à l'uranium après raffinement en République tchèque, qui a été contrôlé par plein de monde, hein, parce que depuis le Moyen-Âge, ils extrayaient des métaux. Il y avait 900 puits et tunnels dans cette putain de ville. Vous vous rendez compte, le Gruyère, aujourd'hui, c'est une ville thermale, a priori seulement. Mais à l'époque, c'était contrôlé par l'Empire austro-hongrois. Ensuite, vous vous en doutez, par l'Allemagne nazie. Ensuite, par les soviétiques. D'ailleurs, j'ai vu en me renseignant que la majorité de l'uranium qui servait pour les armes nucléaires soviétiques provenait de cette mine-là. C'est fou, hein, c'est impressionnant. Bref, en tout cas, voilà le concept. Et bien sûr, encore après, Galibo, encore une fois, avec le titre Voreux. Voreux, c'est le nom d'un des puits de charbon de la mine, en tout cas une des deux mines, dans le roman Germinal dont j'ai parlé tout à l'heure, de Émile Zola. Je vous renvoie à tout ça. Allez étudier tout ça, c'est très intéressant. Documentez-vous et si possible, allez visiter. Allez dans le nord de la France, allez voir les musées, allez visiter les corons, hein, là où il y avait les cités minières. Allez vous imprégner de cette ambiance qui vous rappelle que vous avez de la chance d'être né après 1950. Non, franchement, c'était, quand tu replaces dans le contexte, tu te dis que c'était vraiment pas glorieux, que c'était vraiment affreux. Et ils pouvaient être heureux, hein. Bien sûr, les gens, ils arrivent à trouver du réconfort en faisant un peu la fête, tout ça. Mais très rarement, franchement, le contexte de vie, je ne voudrais même pas être projeté là-bas. J'ai pas envie de reprendre la DeLorean et d'aller vivre cette vie-là. On se rend pas compte à quel point aujourd'hui on est censé être heureux avec ce qu'on a, je vous l'assure. Voilà, c'était le côté moralisateur de l'émission, excusez-moi maintenant. On passe à Blame, comme promis, le morceau mineur, miné, avec beaucoup de jeux de mots et c'est formidable.

0: Si vous me demandiez mon avis, bien que ce ne soit pas le cas, je dirais que nous empruntons le chemin le plus long. Gandalf, nous pourrions passer par les mines de la Moria. Mon cousin Balin nous accueillerait royalement.
1: Non, Gimli. Je n'emprunterai la route de la Moria que si je n'ai pas d'autre choix.
0: On ne peut pas passer par-dessus la montagne, alors passons par-dessous. Passons par les mines de la Moria.
2: La Moria. Vous avez peur d'aller dans ces mines, n'est-ce pas? Les nains ont creusé trop profondément et avec trop d'avidité. Vous savez ce qu'ils ont réveillé dans les ténèbres de Khazad-dûm? L'ombre et la flamme.

Nous n'avons plus le choix désormais. Il nous faut affronter les ténèbres de la Moria. Soyez sur vos gardes. Il y a des êtres plus anciens et plus répugnants que les orques dans les profondeurs du monde. Ne faites pas de bruit. Il nous faudra 4 jours de marche pour atteindre l'autre côté. Espérons que notre présence passera inaperçue.

Quel est ce nouveau maléfice ?

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vieux film d'horreur bien répugnant.

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